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Bonsoir à toutes et à tous, soyez les bienvenus sur le 101.fm et le DAB+ de Radio U à Brest. Antoine au micro, nous sommes mercredi soir, il est 21h et c'est Soundtest à la découverte de l'univers musical des jeux vidéo. Ce soir, 255e level de Soundtest, on partira sur une petite sélection de morceaux choisis parmi mes dernières découvertes et quelques classiques. Et on va commencer avec Mechabellum, un jeu de 2024. Alors le nom parle de lui-même, hein, des mechas et de la guerre. C'est développé par Game River et on écoute tout de suite le thème du menu.

Mecha Bellum pour démarrer ce 255e level de son test. On va poursuivre avec un autre jeu de 2024, Helldivers 2. On est sur un PVE avec une musique de Wilbert Roget. On écoute The Super Destroyer et Welcome to the Fight.

Vous êtes bien sur Radio U, vous nous écoutez en DAB+, et sur le 101.fm, on continue d'explorer la musique dans le jeu vidéo dans son test ce soir avec maintenant un classique, Super Mario Galaxy 2. On est en 2010 sur la Wii, c'est un jeu de plateforme, comme d'habitude, de Nintendo, avec une aventure des plus classiques, Mario versus Bowser dans l'espace, même mécanique de jeu que Mario Galaxy 1. On va passer de planète en planète, tout en 3D, des combats de boss et des étoiles à récupérer pour aller au final vaincre Bowser. On trouve Mahito Yokota à la composition musicale et on écoute deux titres, Cosmic Cove et Space Storm.

Super Mario Galaxy 2, à l'instant classique de la série de 2010. On file maintenant en 2018 avec Golem, un puzzle game de plateforme indépendant du studio Longbow Games. Jeu onirique avec une magnifique direction artistique et une bande originale superbe réalisée par la compositrice canadienne Lynn Young. Je vous laisse découvrir Cave Lights et The Change of Hearts.

C'est Somme Test, vous êtes toujours sur Radio U, on est en 2018 avec le jeu Golem. Je vous propose de partir maintenant quelques années en arrière pour découvrir les pépites des années 80 à 2000. Voici l'instant rétro.

faire un tour du côté de l'Amiga, le temps de deux morceaux avec, pour commencer, le thème principal de Foundation's Waste par Wally Beben. Et ce sera suivi un an plus tard par Imperium, tiré du jeu Galactic Empire par le français Frédéric Motte.

Galactic Empire et Foundations The Waste. On était en 1989 et 88 sur Amiga. Bah, on va retourner maintenant dans le présent, plus précisément en 2023 avec Terraformers, un planet builder conçu par le studio Asteroid Lab. On découvre les titres Imminent Disaster et Curiosity par Daniel Rosenquist.

écoutez Radio U, c'est toujours ça, un test jusqu'à 22h. Il nous reste donc quelques instants à passer ensemble. Et ben, on va partir sur un jeu de 2022, The Last Clockwinder, un jeu d'énigmes en VR développé par le studio américain Pontoco. On va écouter un morceau, c'est tout en douceur. Et c'est composé par Joël Korelitz. Voici Fuel Generator.

The Last Clockwinder à l'instant dans vos oreilles. On va partir sur un classique de l'émission pour terminer ce level 200 test avec le jeu Cratère, hein, dont j'adore la bande originale de Joachim Holmer. On écoute World Map et on se retrouve après ça pour se dire au revoir.

Et c'est avec Cratère que l'on termine ce 255e level de Soundtest. Un grand merci de m'avoir suivi pendant cette petite heure passée ensemble. Vous pourrez retrouver le podcast en ligne sur le site de la radio et retrouver aussi l'émission vendredi matin à 10h pour la rediff hebdomadaire. On va se quitter en musique en restant un petit peu sur ce jeu Cratère avec un dernier morceau. Et sur ce, moi je vous dis à la semaine prochaine, même heure. D'ici là, jouez bien et restez branchés sur le 101.fm et le DAB+ de Radio U. Salut!

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1: Bonsoir à toutes et à tous, c'est Héloïse ce soir à l'antenne. Vous êtes sur Radio U sur le 101.1 dans l'émission C'est vous qui le dites, la quotidienne de l'info locale et citoyenne. Alors avant de recevoir nos invités du jour, je vous propose un petit reportage réalisé par Louis, qui est également en service civique à Radio U. Ce reportage porte sur la grève du restaurant universitaire qui s'est déroulée ce mardi 22 septembre. Louis, c'est à ton tour.
4: À Brest, la grogne s'empare des restaurants universitaires. Mardi 22 septembre, les employés du Crous ont organisé une journée de grève et se sont rassemblés devant le rue de Kergouat. En cause, l'explosion du nombre d'étudiants depuis l'instauration du repas à 1 euro en début mai. Une situation qui préoccupe Valérie Suignard, déléguée syndicale Force Ouvrière.
5: On a une moyenne nationale d'augmentation de 44% de fréquentation, oui, au niveau national. Mais ici, par exemple, là, le rue de Brest, qui sert des repas du soir, on était à 200 ou 300 repas avant le repas à 1 euro. Et on est à 700, 800 repas. Quoi.
4: Une aide de l'État a été mise en place pour faire face à la situation. Les employés grévistes la jugent insuffisante et déplorent aussi le manque de moyens mis en œuvre pour les soutenir.
5: L'amplitude d'horaire n'a pas augmenté. Dans le même temps, un parti avec les mêmes agents, enfin voilà, c'est... Donc on est pour le repas à 1 euro, il n'y a pas de souci, hein, puisque c'est la vocation du Crous, hein, on est les œuvres universitaires quand même, mais là on est en train de matraquer un peu les agents.
4: Pour Amal Routot, délégué syndical CFDT, ce ne sont pas que les employés des restaurants qui sont impactés par ces changements.
6: On est sous-payés. Je vais prendre mon exemple personnel, j'ai 26 ans d'ancienneté, je gagne à peine plus que le SMIC, toujours. Et puis ça touche tout le monde en fait, le repas à 1 euro, ça ne touche pas que la restauration, ça touche les AIM, les agents d'installation et de maintenance qui sont obligés d'intervenir beaucoup, beaucoup plus souvent parce que le matériel ne tient pas, le matériel est vieux, pas adapté.
4: La situation globale commence à réellement inquiéter les syndicats.
5: Bah non, ça ne nous satisfait pas parce qu'il y a quand même une crainte. On se dit qu'on assiste peut-être à un peu à la petite mort du Crous parce qu'on était déjà déficitaire avec des repas à 3,30 €. Là, le repas à 3,30 € n'existe plus. Hein, c'est un repas le midi, un repas le soir à 1 €.
4: Plusieurs étudiants se retrouvent devant le rue, surpris. Pour la plupart, comme Ayoub, ils remarquent un avant, après repas à 1 € et comprennent les revendications des grévistes.
7: Depuis l'instauration du repas à 1 €, les queues elles sont interminables. Il faut vraiment venir à 11h30 pile et encore. Sinon, on peut vraiment faire la queue pendant longtemps. J'ai remarqué que les salariés étaient vraiment dépassés, débordés, et que ça avait un impact aussi sur le service, hein, mais c'est pas de leur faute. Mais des fois, sur la manière dont ils répondent, c'est vraiment compliqué comme condition de travail. J'ai vu la différence, en vérité, je l'ai vu directement.
4: Au vu des longues files d'attente, les étudiants doivent parfois trouver des alternatives pour manger à midi. Lucas nous raconte.
8: J'ai de la chance d'avoir des horaires assez cool, dans le sens où je peux finir assez tôt. Du coup, je suis parmi les premiers. Mais quand c'est trop tard, soit je prends ce qui reste, soit je rentre chez moi et j'achète quelque chose à manger sur le retour. Pour ceux qui n'ont pas les moyens, c'est pas possible de faire autre chose que d'aller au Crous quand même, faire la queue.
4: Les restaurants sont restés fermés le reste de la journée. Les employés, quant à eux, sont dans l'attente d'annonces du Crous, espérant des moyens plus importants pour le reste de l'année.
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1: Merci Louis pour ton premier reportage à Radio U. Alors, d'après un autre reportage de Ici Brest Isel, Sophie Bon, qui est la directrice du Crous Bretagne, se dit ouverte au dialogue, mais pour le moment, aucun recrutement n'a été prévu à ce stade.

0: Vous écoutez toujours Radio U sur le 101.1 et vous venez d'entendre Ecosystema de Sarah Hébé. Et c'est une très très belle entrée en matière pour accueillir nos invités du jour, puisqu'aujourd'hui nous recevons deux personnes, Amandine et Francisco. Bienvenue ici. Et je suis également accompagnée de Quentin qui nous fera une belle traduction, vous le comprendrez. Donc Amandine et Francisco ont créé et animent tous les deux un atelier artistique nommé La Fabrica et ils partagent leur vie entre le Chili et la France. Leur exposition « Revelar Chiloé », j'espère que je le prononce bien, est en ce moment même à la galerie Isar à Pont-Aven. Ils exposent actuellement certaines de leurs œuvres. Vous avez donc jusqu'au 30 septembre pour découvrir leur travail photographique consacré à l'archipel de Chiloé, situé au large des côtes chiliennes. Alors, comment deux cultures peuvent-elles se rencontrer dans la création artistique, mais aussi dans les mobilisations politique et sociale, et ben c'est ce qu'on va découvrir aujourd'hui à l'antenne. Bonjour à vous deux et merci d'être venus.
1: Bonjour.
2: Bonjour.
0: Alors pour commencer, simplement, comment est née La Fabrica?
1: La Fabrica est née en 2015 à Valparaiso, à partir d'une envie de pouvoir créer un espace de création et d'exposition à la fois, où on puisse aussi recevoir le public, recevoir différents artistes pour pouvoir créer une espèce de synergie collective et expérimenter différentes techniques de création, d'impression manuelle. On avait besoin vraiment d'avoir un espace pour ça et être un peu indépendant aussi au niveau du travail, de pouvoir développer différents projets sans être tout le temps en train de courir partout, d'avoir une espèce d'espace à nous et où pouvoir accueillir aussi du monde, quoi.
0: Bien sûr. Et ce que je voulais savoir, c'est quelles étaient vos différentes aspirations au niveau de votre histoire familiale ou peut-être personnelle ou tout simplement de vos convictions.
1: Pancho.
2: Si. Ah, c'est une tenue de Pancho, tu as compris?
3: Oui, j'ai compris.
2: La inspiración de nosotros yo creo que igual vienen de las cosas que nos rodean y de nuestra relación con esas cosas también, como con la gente, los amigos, la política.
4: Donc je pense que les inspirations nous viennent surtout de ce qui nous entoure et des gens qui nous entourent, que ce soit les choses sociales ou politiques.
3: Claro, como que si me hubieras preguntado eso quizás cuando iniciamos el taller eran, yo creo, otras inspiraciones, pero mirándolo desde ahora hacia atrás creo que tiene que ver más con eso.
4: Si tu m'avais demandé ça quand on a créé l'atelier en 2015, je pense que j'aurais répondu autre chose. Mais aujourd'hui, ouais, c'est ça, c'est surtout ce qui m'entoure et l'actualité sociale et politique.
1: Claire. Et pour ma part, ce que je pourrais dire aussi, c'est que moi, je suis arrivée à Valparaiso en 2012 pour venir voir ma grand-mère qui vivait au Chili. Du coup, elle est arrivée pour la première fois en pleine dictature. Elle a beaucoup participé à la solidarité internationale par rapport au coup d'État au Chili, recevoir des gens exilés en France. Et ensuite, elle est partie au Chili pour pouvoir voir réellement ce qui se passait là-bas. Et moi, j'ai décidé d'y aller pour passer du temps avec elle. Et finalement, j'ai commencé à être complètement submergée par la vie de Valparaiso, tous les combats qui sont menés là-bas. Ça m'a donné envie de rester, en fait. Et il y a tout ce travail aussi d'archives par rapport à tout ce qu'elle, elle a laissé, tout son travail avec la Commission des droits de l'homme à Valparaiso, qui se combine complètement avec les luttes actuelles, finalement.
0: D'accord. Et donc, on l'a compris, votre art, il sert aussi à ces mobilisations sociales, politiques. Moi, ma question que je me suis posée, c'est avec quels outils, avec quels supports vous travaillez et pourquoi vous faites ces choix-là? En fait, comment on matérialise en fait, un art qui a pour conviction bah, justement ces mobilisations sociales, politiques?
3: Sí, creo que entendí la pregunta.
4: Je crois que j'ai compris la question.
3: Sí. Claro, son hartas cosas que se van conjugando, pero creo que lo que intentamos hacer con Amandine es como poner a la disposición de las personas cosas para transformar sus ideas en imágenes. comme sus demandas, par exemple.
4: Donc ce qu'on essaye de faire avec Amandine, c'est de transposer les idées des gens, leurs demandes, en images, donc en affiches.
3: Claro, claro. No es como que no se trata como de darle voz a la gente, porque la gente tiene voz, sino transformar esa idea que tiene la gente en algo que pueda circular, que muchas veces puede ser un afiche, un panfleto.
4: Donc on donne pas de la voix aux gens, parce que les gens ils ont déjà leur voix, mais par contre on transforme leurs convictions, leurs demandes en quelque chose qui peut circuler. Comme des affiches ou j'ai pas compris.
3: Cartels.
4: Ou des flyers, des choses comme ça.
1: Ouais, il s'agit surtout de mettre en place. Moi, j'aime bien parler de boîte à outils un peu, de mettre à disposition ces boîtes à outils et de créer cette dynamique groupale et de voir un peu ce qui peut se matérialiser, mais des fois on peut pas matérialiser, des fois c'est juste dans l'échange et il y a pas forcément toujours un résultat concret au bout, mais il y a toujours des expériences de vie collective, commune qui font que du coup on réfléchit ensemble en fait, et c'est ça qui transforme complètement l'idée d'un atelier graphique simplement manuel et technique. Et parce que du coup, il y a toutes ces expériences-là qui traversent la production créative, en fait. Donc ça a toujours été hyper important pour nous, que ce soit à travers la participation aux Ollas Comunes, qui sont les soupes populaires au Chili, ou même tous les ateliers qu'on peut faire avec la communauté dans différents centres culturels. Par exemple, j'en profite pour faire un coucou et parler un peu du centre culturel Santa Ana dans le Cerro Cordillera, où il y a notre copine Marta qui active un atelier graphique aussi avec la communauté, donc on participe un petit peu là-bas. Et il y a le Sitio de Memorias Excomi Barón, qui était une commissariat pendant la dictature et qui a été occupée par les gens du quartier maintenant, qui en ont fait du coup un lieu de mémoire. Et on active aussi des activités d'impression là-bas, complètement en lien avec les réflexions qui se font en assemblée, dans des réunions qui n'ont pas forcément vocation à passer par un atelier graphique finalement, mais c'est des outils qui permettent de se regrouper dans une pratique qui donne des fois des résultats, quoi.
0: D'accord.
1: et qui peuvent, ces résultats-là, se diffuser, se partager voilà.
0: Et c'est vrai que des résultats, vous avez eu l'occasion d'en voir beaucoup, je pense, puisque ça fait 10 ans que la Fabrica existe. Est-ce que vous avez prévu un événement particulier pour marquer cette décennie écoulée? Et si oui, est-ce que vous voulez bien nous en parler?
1: La pregunta?
3: Non, no, creo que...
1: ¿Entendiste?
3: Sí. ¿Eh? Como la historia de la residencia que hicimos en 2019.
1: Ah, non, pero la pregunta es si tenemos previsto algo para celebrar estos 10 años. ¿Puedo contestar si quieres? En fait, je pense que ce voyage-là, cette petite démarche qu'on est en train de faire en ce moment, c'est un peu aussi pour célébrer ces 10 ans, parce que du coup, on a voyagé avec plein d'archives. Ces archives ont été exposées dans différents endroits. On essaye aussi d'organiser des sessions de création collective ici, dans différents lieux avec lesquels on est en lien depuis longtemps. Donc, c'est aussi une manière de faire cette célébration sur la route, quoi. On a commencé par être à Barcelone en collaboration avec la Imprenta Colectiva, qui est dans un centre culturel qui s'appelle Can Batlló, dans le quartier de Sants. Et on gère une collaboration aussi avec les Jardines Humanos, qui est une chorale citoyenne, avec qui, du coup, on réfléchit autour du sens commun pour produire aussi quelques créations graphiques. Et puis, du coup, toutes les archives vont être exposées là-bas le 5 octobre à la Lealtad, qui est un centre culturel dans lequel les Jardines Humanos font leurs répétitions. Et puis, on est passé pour le 11 septembre et on a organisé un événement à Voix Machine, à Fontenay-sous-Bois, donc qui est un quartier dans lequel sont arrivées beaucoup de personnes exilées du Chili vers la France, où ma grand-mère aussi travaillait sur l'accueil du coup des personnes exilées, et là-bas, donc, on a on a eu un événement de commémoration pour les 53 ans du coup d'État au Chili. Et ça a été aussi très chouette parce qu'ils ont un atelier de sérigraphie. Donc, on a pu aussi partager des techniques graphiques qu'on a développées avec la OPA Collectiva, qui est un groupe un peu plus ample que l'atelier Fabrica, mais on travaille toujours ensemble. Et puis, on était la semaine dernière à Saint-Rivoil, à la baraque Méharé, où du coup, il y a eu toute une organisation aussi d'une cartographie collective où les habitants du coin nous parlaient de leurs préoccupations actuelles, surtout liées à la protection de l'environnement, des écosystèmes, le problème de l'eau, le problème de l'agriculture intensive. Et donc voilà, ça fait pas mal de petits événements qui nous permettent de pouvoir réfléchir à tout ce parcours. Et quand on va rentrer, on aura aussi des activités là-bas à Valparaiso avec Santa Ana et la ex-commis Baron. Donc finalement, on va essayer de faire couler tout ça dans une publication collective autour du sens commun. Et on aura certainement une grosse fête aussi à la Fabrica. Et je pense que avant début décembre, parce que la 10e année se termine début décembre. Donc voilà, ça sera, c'est un travail sur toute l'année en fait. On y a vraiment réfléchi assez longtemps.
0: C'est sûr. Et ce que je remarque, et je pense que nos auditeurs et nos auditrices l'ont compris, c'est que votre art est politique, est engagé. Et d'ailleurs, il y a quelque chose d'incroyable au studio, c'est que vous, Amandine et Francisco, vous nous avez ramené une affiche qui a été réalisée donc à Saint-Rivoil la semaine dernière. Donc, je me permets de la décrire pour ceux qui nous écoutent. On a une phrase qui est notée, la goutte qui fait déborder le vase, et juste en dessous, on voit une main avec un verre d'eau vide, et il y a une goutte d'eau qui est en train de tomber vers ce verre d'eau. Et à l'intérieur de cette goutte d'eau, il est inscrit le mot nitrate. Donc c'est ce genre en fait d'œuvre que vous essayez de mettre en avant lors de mobilisations, j'imagine. Je pense que vous avez également pu travailler avec les habitants, les habitantes.
1: Oui. Pancho, tu peux peut-être raconter.
4: Pancho, tu peux raconter.
3: Sí, fue un trabajo que hicimos en Saint-Rivoil. Y nada, es como a partir de juntarnos con la gente, reflexionar sobre la problemática que salió ese afiche.
4: Sí. Donc oui, c'est un travail qu'on a fait à Saint-Rivoil dans les Monts d'Arrée. Et donc c'est à partir de réunions avec les personnes qui participaient aux ateliers qu'on menait là-bas qu'ils ont décidé de faire cette affiche en lien avec l'actualité.
3: Claro, lo divertido también, lo entretenido, lo interesante es que esos afiches los hacemos con una maquinita que inventamos en el taller, que se llama el opágrafo, y es como algo que se pone en una bolsa y se puede trasladar y trabajar con las comunidades y hacer diferentes gráficas en el momento.
4: Et donc ce qui est intéressant, c'est que cette affiche, on l'a fait à partir d'un outil qu'on a fabriqué pendant l'atelier là-bas, donc qui s'appelle un opagrafo. Et donc c'est quelque chose qui peut se déplacer, se mettre dans un sac, et donc on peut imprimer et faire des affiches de n'importe où, et c'est très pratique.
3: Sí, se llama opagrafo por la colectiva OPA, que es donde trabajamos con la Mandine también.
4: Ouais. C'est l'opagrafo du collectif OPA, donc avec qui on travaille aussi avec Amandine.
1: On envoie plein de câlins à tous les copains de la OPA Collectiva. Et ouais, cette technique est très intéressante parce que du coup, elle reprend. C'est vraiment un cadre de bois avec une maille agrafée dessus. Et on utilise de l'encre RISO qui ne sèche pas vite pour pouvoir imprimer plein d'exemplaires d'un coup. Et la matrice se crée avec un fax. On met un papier master, ce qui s'appelle un papier master, dans le fax. Et le fax, avec son imprimante thermique, il copie le dessin qu'on lui donne en appuyant sur le bouton copie. Et il reproduit ce dessin sur la matrice. Et la matrice, c'est comme un papier un peu. Il y a comme une espèce de fibre et d'un côté, une couche imperméable. Donc là où l'imprimante thermique brûle la couche imperméable, c'est là où l'encre va pouvoir traverser. Donc après, ce dispositif, c'est vraiment. On l'installe et on imprime à la main en passant la main dessus, et c'est hyper rapide de sortir plein de copies, donc ce qui nous a permis de réfléchir à cette problématique, surtout parce qu'il y avait une grosse mobilisation pas très loin de Saint-Rivoil ce week-end. Et c'était vraiment autour de la problématique de l'eau, parce qu'il y a une zone qui est en train d'être déclassée. Enfin, le préfet l'a déclassée, qui est une zone qui était protégée, pour que les industriels puissent aller y déverser leurs déchets. Et c'est une zone qui est très en hauteur, sur laquelle, finalement, dès qu'il pleut, les déchets qui sont versés là vont découler dans toute la vallée autour. C'est en pleine armoricaine. Donc c'est une catastrophe écologique de plus, finalement.
0: Oui, bien sûr. Et je vous remercie, Amandine et Francisco. Je vous propose une petite pause musicale et d'écouter la chanson qu'Olivia nous a sélectionnée. Et ensuite, on poursuivra notre échange sur le lien entre le Chili et la France, et qu'on retrouve dans vos œuvres. Chères auditrices, chers auditeurs, et j'espère bien le prononcer, mais tout de suite, je vous propose d'écouter La Gata Bajo de Lluvia de Rocío Dúrcal. C'était presque.

0: C'est vous qui le dites.
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0: Nous sommes de retour sur Radio U, le 101.1, avec Amandine et Francisco qui sont venus nous parler de leur atelier artistique franco-chilien et qui mêle création, mémoire, engagement social et politique à travers des projets menés entre le Chili et la France. Juste avant de continuer, sur la musique qu'on vient d'entendre, je crois qu'Amandine, elle a une petite anecdote à vous raconter.
3: Oui, alors cette chanson de Rocío Dúrcal, La gata bajo la lluvia, c'est une musique qu'on avait utilisée avec la Opa Colectiva pendant l'estallido social, donc en 2019, mais je pense que c'était en 2020 qu'on a fait cette performance, début 2020, ouais. Et du coup, ce qui s'est passé, c'est qu'on a une amie travestie qui s'appelle Divina Tota Stiercoli di Palermo, un grand saludo, qui chante toujours cette chanson, qui fait une performance avec cette musique-là. Un jour, on s'est installé sur la place principale de Valparaíso, la Plaza Aníbal Pinto, rebaptisée la Plaza de la Resistencia. On avait fait un appel à images pour produire 6000 stickers en sérigraphie, qui ont tout été imprimés à la main avec plein de participants, du coup, parce que c'est des techniques qui permettent beaucoup la participation de tout le monde, quoi. Et on avait réussi à trouver un voisin qui nous a prêté sa fenêtre à un 7e étage du bâtiment sur la place Aníbal Pinto pour jeter tous les stickers pendant que Tota, en bas sur la place, chantait cette chanson. Et ça a fait une espèce de grosse pluie de stickers sur le refrain c'est vraiment la chatte sous la pluie, tu vois. Enfin, et du coup, tout le monde était là, les bras en l'air, à essayer d'attraper les stickers. Et tous les stickers avaient un contenu qui était complètement connecté avec les demandes du mouvement social, quoi. Voilà la petite histoire.
0: La petite anecdote. Et c'est vrai qu'en première partie, on a beaucoup vu vos projets artistiques engagés. Là, j'aimerais maintenant qu'on s'attarde un peu plus sur le lien entre le Chili et la France, ou le Chili et la Bretagne, peu importe, qui peut se retrouver dans vos œuvres concernant les luttes politiques et sociales. Donc, vous vivez en fait entre plusieurs territoires. Pourquoi est-ce que c'est important pour vous de faire vivre votre art à travers le globe?
3: Et bon, on habite à Valparaiso, hein. De toute façon, on vient en France quand on peut, une fois par an, un mois et demi. Des fois, c'est tous les deux ans, donc on n'est pas vraiment beaucoup ici non plus, mais on a des fortes attaches, c'est sûr, parce que moi, je viens d'ici. Mes parents vivent en Bretagne, mon grand-père vivait à Quévin. J'ai toujours passé pas mal de temps en Bretagne. Et puis, on reçoit aussi beaucoup de Français là-bas. Et puis, il y a toute l'histoire de ma grand-mère aussi, en lien avec l'exil, l'accueil des exilés, et puis le fait qu'elle soit repartie là-bas. Je pense qu'il y a vraiment des liens assez forts entre le Chili et la France, de toute façon. Et puis ici, avec la Bretagne, il y a des choses curieuses qui se sont passées, en fait. Il y a eu cette invitation qu'on a eue en 2019 pour monter l'exposition Revelar Chiloé pour la première fois sur le FIFIG, donc le festival insulaire du film international de l'île de Groix. où du coup on a eu tout le fort du Grip, un gros fort de pierre pour pouvoir installer tout ce qu'on voulait dedans. Donc on avait apporté toutes ces œuvres qui venaient de l'archipel de Chiloé. Juste avant le festival, on était déjà avec Quentin à l'époque d'autres copains le centre nautique du Pouldu où était installée l'association qui s'appelait Liberbed à cette époque-là, enfin qui s'appelle toujours Liberbed, oui. Parce que une partie de l'assaut s'est transformée en mégaphone, enfin il y a eu plein d'histoires comme ça, mais on a pu aller là-bas parce qu'on était invité par les copains à monter un atelier de sérigraphie justement au club nautique. On a organisé une résidence participative à prix libre d'art et de navigation. Tu peux peut-être en parler aussi, toi.
4: Ah, je ne m'attendais pas, moi j'étais là pour être traducteur. Tu me prends dans cette interview. Oui, effectivement, donc Amandine et Pancho sont venus nous apprendre. Donc à l'époque, c'était il y a longtemps, c'était il y a 7 ans peut-être, c'est ça? Je faisais partie d'une association où on essayait de développer la voile à prix libre pour les personnes qui voulaient apprendre à naviguer. Donc c'est dans le sud de Finistère. Maintenant, cette association, elle est à Douarnenez. Elle existe encore, donc on peut encore naviguer à prix libre à Douarnenez, avec Liberbid. Et il n'y a plus qu'un bateau, par contre. Et donc, on avait fait un échange de bons procédés. On voulait apprendre à faire de la sérigraphie pour faire nos propres affiches. Donc, Amandine et Pancho étaient venus nous apprendre à faire ça. Et on avait fait plein d'œuvres aussi autour de la mer. Et en échange, on les avait emmenés en voilier sur l'île de Groix pour qu'ils aillent installer leur expo là-bas, quoi. Et on leur avait un peu appris à faire de la voile. Et il se trouve qu'après, avec d'autres amis, je les ai rejoints. J'ai fait un long voyage en voilier avec d'autres amis. Et on allait jusqu'à Valparaiso en voilier, quoi, pour essayer de créer ce lien Bretagne-Chili.
3: Oui, donc en ce moment, le bateau, la baleine, est sur une bouée du Muelle Prat à Valparaiso. Et Omae, un des membres de l'équipage, vit à la maison. Et bah, il continue à faire de la sérigraphie avec nous à l'atelier, quoi, du coup. Et c'est vrai que c'était assez drôle parce qu'à cette époque-là, il nous avait dit, bah oui, nous, on va traverser l'Atlantique, on va venir faire de la sérigraphie à Valparaiso. Puis nous, on ne les croyait pas du tout. On se disait, non, mais ils sont fous, ces Bretons. Et en fait, ils sont arrivés, quoi. Enfin, on s'est retrouvés l'année dernière à Dalcahué, à Chiloé. Et dans un des lieux qu'on avait photographié pour l'exposition qui était installée sur l'île de Groix. Enfin, du coup, c'était assez dingue, tous ces liens. En plus, Chiloé ressemble beaucoup à la Bretagne, il y a plein de points communs, les enjeux de la vie insulaire, les problèmes de langue originaire qu'on a voulu taire et qui se manifestent toujours. Et il y a toute la défense des écosystèmes aussi, très très très présente sur l'archipel. Et, tout ce qu'on a tout ce dont on parle dans cette exposition, en fait, c'est il y a beaucoup de choses dont on peut parler là-bas et aussi ici. Mmh. Et en fait, ça, je pense que c'est important parce que quand on parle de problèmes qui sont à l'autre bout du monde, on entend aussi des résonances sur les problèmes qu'on trouve ici ou ailleurs. Donc, ça permet de réfléchir un peu à un niveau beaucoup plus ample, quoi, sans frontières, tu vois.
0: Ouais, et c'est justement d'ailleurs la question que je voulais vous poser, c'était est-ce qu'il y a des problématiques semblables que vous retrouvez à la fois au Chili et en France que vous exprimez, en fait? Et est-ce que vous avez des exemples à nous citer?
4: Tu as Ascendido, Panja?
5: Non.
4: C'est la traduction. Donc, est-ce que s'il y a des problématiques cualquiera que se ve en Francia y en Chile, los dos países.
5: O sea, claro.
4: Oui, bien sûr.
5: Podemos encontrar la raíz de los problemas, yo creo que, no sé, por un lado como el neoliberalismo que impulsa como todas estas industrias ecocidas que van destruyendo la tierra y que van teniendo un montón de repercusiones en las personas que habitan cerca de esos lugares explotados.
4: Oui, bien sûr, on peut voir une grosse racine des problèmes qui est le néolibéralisme qui inclut, j'ai oublié d'écrire, des gros soucis, qui inclut des gros problèmes d'exploitation des terres et des peuples dans plein de parties du globe.
5: Claro, y eso trae repercusiones en las comunidades que habitan cerca de esas explotaciones.
4: Et du coup, ça impacte les communautés qui habitent à côté de ces exploitations.
5: Claro, como esa falta un poco de respeto a las comunidades y no solo como industrias como uno lo puede imaginar tan clásicas como el salmón en Chile, por ejemplo, o no sé, cosas que traen polución, sino otras más que pretenden muchas veces ser menos dañinas, como el turismo también. Gentrification, etc.
4: Donc ça peut être toutes sortes d'industries, comme l'industrie du saumon au Chili, qui induit énormément de pollution, notamment autour de Chiloé. Mais ça peut aussi être l'industrie du tourisme. Et la dernière, je ne l'ai pas eue.
3: La gentrification.
5: Mmh. Claro, que es un poco origen del turismo. Pero finalmente es eso, como la... hay que darse cuenta que la raíz es la misma y si nos ponemos a buscar encontramos muchas similitudes en ambos territorios, ¿no?
4: Et il faut se rendre compte que la racine elle est la même partout et que si quand on commence à chercher on trouve les mêmes problèmes dans les différents endroits où on va.
3: Ouais, par rapport à la Bretagne, par exemple, c'est vrai que dans le sud du Chili, enfin même dans toute l'Amérique latine, hein, y a ce problème de la langue aussi. que bah, à travers le colonialisme, c'est les langues européennes qui se sont imposées. Par exemple, ici, le français, à une époque où le breton était interdit d'être pratiqué. Bon, bah, là-bas, ça s'est passé pareil avec le Mapudungun. Tous les peuples originaires défendent leur langue native. Ça n'a pas toujours été évident de la maintenir vivante, en fait. Donc, il y a aussi ce problème-là culturel où... le mode de vie occidental est complètement imposé par-dessus tout type de croyances et de cosmovision qui continue d'être défendu, quoi. Donc, c'est ça qui est chouette aussi, de se rendre compte qu'il y a toujours des gens pour y croire et pour défendre ça, même si la tendance à la globalisation est toujours hyper forte. Et il y a ce problème-là aussi, quoi.
0: Bien sûr. Et donc là, en fait, donc vous m'avez expliqué les problématiques qui sont semblables. Mais est-ce que, à l'inverse, il y a des combats ou des réalités sociales qui peuvent justement ne pas être transposées de la même manière, par exemple en France et au Chili. Enfin, est-ce que vous observez, oui, justement, des différences dans ces représentations-là ?
3: Ah oui, il y a plein de différences de toute façon. Par exemple, au Chili, il n'y a pas vraiment de sécurité sociale. Les gens doivent se débrouiller. C'est toujours Enfin, je pense que c'est pour ça qu'il y a autant de coopération aussi. Parce que du coup, s'il n'y a pas de solidarité et d'organisation de quartier, il n'y a pas forcément d'équilibre possible pour un bien-être commun, tu vois. C'est des systèmes très... néolibéral, hein, comme Pancho le disait, là-bas pour étudier, c'est quasiment que des établissements privés, la santé c'est pareil, le système de santé publique, bon, il y a quelques améliorations depuis ces dernières années, mais il y a rien de sûr, il y a rien de pérenne, et c'est pas encore assez du tout, quoi. Donc c'est complètement différent, alors qu'en France je pense qu'on est plus sur la défense des droits acquis en essayant que le système ne se casse pas la gueule, en fait. Et là-bas on est sur encore essayer de créer ce système solidaire et statal qui n'existe pas encore, en fait. On peut lire dans la presse peut-être que par exemple, Gabriel Boric, c'était le nouveau Salvador Allende, tout ça, mais c'est pas du tout vrai, finalement. Quoi.
4: Qui lui était l'ancien président chilien.
3: Du Chili. Alors que oui, maintenant, on est passé complètement à l'extrême droite, donc c'est encore pire, quoi. Mais c'est... Depuis la fin de la dictature, en fait, on a assisté à une espèce de consolidation du modèle néolibéral plus qu'une démocratie réelle, quoi.
0: Bien sûr. Et comment ça se manifeste dans votre art ? Vous observez aussi que, pour le coup, vous allez plus mettre en avant des combats qui, en France, doivent encore être défendus, et à l'inverse, au Chili, défendre des causes qui ne sont pas peut-être encore établies, j'imagine.
3: Ouais, c'est beaucoup ça. Après, finalement, il y a aussi cet état d'esprit où nous, on aime bien mettre à disposition les outils et pas forcément toutes nos idées personnelles. Donc, c'est vrai que les discours qu'on défend, c'est souvent des discours créés collectivement. Et tout ça, ça se fait beaucoup à travers le dialogue, les rencontres, les assemblées. Et ça se passe pas toujours dans l'atelier, quoi. Mais après, personnellement, on a plus un travail qui tourne autour de la photographie argentique, de travailler différentes techniques esthétiques, mais qui rendent un peu l'âme aux images. Il y a différentes manières de travailler, quoi. C'est vraiment ça. Après, c'est vrai que là, moi, j'étudie un doctorat à l'Université de Valparaíso qui s'appelle Études interdisciplinaires sur la culture, la pensée et la société. Et il y a beaucoup de conversations très, très, très intéressantes justement pour essayer de comprendre les enjeux de la société actuelle et pas seulement au Chili, aussi dans d'autres endroits du monde. Et ça aide beaucoup, toutes ces lectures toutes ces études sur, tu vois, tout à l'heure on parlait des archives ouvertes, de l'anarchive, de cette idée de recreuser dans l'histoire tout ce qui n'a pas été raconté par l'histoire officielle. Et, notre travail il fait partie aussi de cette recherche en fait, d'essayer de comprendre toujours un peu plus, et puis on n'a jamais fini, enfin c'est toujours cyclique quoi. Il y a une recherche un peu infinie là-dessus.
0: Bien sûr. Il y a une autre question aussi que je me posais, c'est que lorsque, par exemple, vous exposez une œuvre chilienne en France, est-ce que vous avez parfois l'impression que le public français va lui donner un sens différent que pourrait avoir le public chilien?
6: ¿Has entendido, Pancho? Si cuando vienes con una obra que has hecho en Chile sobre Chile, si tienes la sensación que los chilenos la ven o los franceses la ven de manera diferente que los chilenos. No sé si tienes un ejemplo también.
5: Sí, es un poco complicada la pregunta porque, bueno, en el taller hay harto público extranjero, es un taller abierto, entonces igual vienen hartos turistas.
6: Donc c'est une question compliquée parce que notre atelier à Valparaiso est un atelier où passent des gens de tout du monde entier, puisqu'il y a beaucoup de tourisme aussi à Valparaiso, et donc bien sûr qu'ils ont des vues différentes sur nos œuvres.
5: Claro, entonces no nos sorprende tanto, ya es como una reacción que ya conocemos, pero quizás algo más interesante que eso es que Chiloé y en el caso de la Expo de Chiloé están como a la misma distancia del Ecuador. Entonces son paisajes bien parecidos. Y cuando uno ve una de las fotos que hacemos, que además no son tanto una representación de la realidad, los dos paisajes se confunden un poco.
6: Ce qui peut être intéressant dans le cas précis de l'exposition qu'on a fait sur Chiloé, c'est que la Bretagne et Chiloé sont à la même latitude, donc de chaque côté de l'Équateur. Et donc les paysages se ressemblent un peu et parfois se confondent, et on peut remarquer que les gens, ça les surprend quand ils voient les Bretons, quand ils voient les photos de Chiloé.
5: Sí, eso, darnos cuenta de eso, que igual era algo que queríamos observar, nos sorprende harto, como que la geografía se parece, la vida como cerca del mar también, entonces llama mucho la atención. Darnos cuenta que todo eso puede terminar como harto de las formas de vida de estos dos pueblos que están súper distantes, pero que tienen ciertas resonancias entre sí.
6: Donc oui, la géographie est un peu similaire, le fait que c'est un peuple beaucoup lié à la mer, et donc il se trouve que on peut retrouver des similitudes dans la manière de vivre en Bretagne et à Chiloé de ce fait, et c'est assez surprenant.
5: Por ejemplo, en Chiloé creen como, no sé, hay muchas historias de seres mágicos del bosque, hay hadas, duendes.
3: Y si uno
5: conversa un poco con la gente acá, son casi las mismas historias, pero cambia el nombre del personaje, pero es lo mismo, la verdad, como muy, muy, muy parecido.
6: Donc, por ejemplo, en Chiloé hay beaucoup d'histoires autour de la magie, autour des lutins, des sorcières. Là, tu vas m'aider, Amandine, parce que j'ai pas tout le des sorcières, des lutins.
5: Duendes, bosques encantados.
3: Ouais. Des forêts enchantées.
6: Des forêts enchantées. Et c'est beaucoup d'histoires au final que si tu changes les mots, on peut les retrouver. C'est légende ici aussi en Bretagne. C'est vraiment intéressant.
3: Oui, l'autre jour à Saint-Rivoal, on a beaucoup discuté avec Hervé, qui est un monsieur qui fait beaucoup de recherches sur les noms en breton. Il traîne pas mal dans les archives ici à Brest aussi. Il nous racontait que du coup, pour retrouver les noms d'origine des lieux, il va voir dans plusieurs archives. Et lui, il nous racontait qu'à une certaine époque, ici, il y avait du guano du Chili qui arrivait comme engrais en agriculture.
6: Et, c'est quoi le guano?
3: Le guano, c'est du caca d'oiseau et qui sert d'engrais, quoi. Donc ça s'achetait au port en sac, en fait. Il venait du Chili. Et puis il nous a raconté aussi que quand il était jeune, il a eu une proposition avec sa femme pour aller élever des cochons à Chiloé. Parce qu'à cette époque-là, il y avait ce développement de l'agriculture à Chiloé. Il y avait cette idée d'apporter des bêtes depuis la Bretagne pour aller faire des élevages là-bas. Et ils avaient beaucoup réfléchi. Finalement, ils ne sont pas partis. Mais c'est vrai qu'ils étaient super contents de nous rencontrer parce qu'on venait de là-bas avec tout ce qu'on connaît du territoire de Chiloé, qu'ils n'ont pas forcément connu du coup finalement. Mais il y avait beaucoup de liens en fait entre ces territoires, alors que c'est très très loin, mais à travers la navigation et puis l'exportation agricole, quoi. On ne s'y attendait pas trop.
0: Mais oui, c'est vrai que c'est étonnant comme, comme information.
3: Ouais.
0: Moi, j'aimerais vous poser une dernière question. Est-ce que vous avez d'autres projets de prévus prochainement que vous voulez nous partager ?
3: De quoi on pourrait parler ? Eh bien, ouais, on est en train de travailler depuis pas mal de temps. J'avais un petit peu expliqué ça avec le Sitio de Memorias Ex Comi Balón. On a récupéré plusieurs machines d'impression avec la Opa Collectiva, du coup. Et Lucho, un ami qui travaille pas mal dans les impressions graphiques aussi, on a récupéré plusieurs machines pour installer dans le lieu de mémoire. Et les gens sont très motivés pour avoir un projet d'éditorial. Donc petit à petit, c'est vrai qu'on a fait pas mal d'activités là-bas, d'impression d'affiches, de t-shirts, des choses qui ont à voir avec l'organisation du lieu de mémoire, quoi. Et il y a ce projet qui est en train de se mettre en place pas à pas, avec des personnes avec qui on a beaucoup collaboré dans les Ollas Comunes aussi. Donc c'est en cuisinant ensemble à la base qu'on a commencé à parler de tout ça, et au fil des années on a commencé à faire d'autres choses, et puis là du coup on va de plus en plus là-bas à la Ex-Commissaria Barón pour installer cet espace d'impression collective, et on s'inspire beaucoup de tout ce qu'on peut connaître aussi comme méthode d'organisation ailleurs, par exemple la Imprenta Colectiva à Barcelone. Enfin, pour nous ça a été très très important de connaître cet espace là où les gens se réunissent une fois par semaine, et bon, bah, il n'y a pas forcément d'organisation spécifique, tu vois. C'est juste le jeudi à 17h, allez hop, tout le monde va là-bas, on voit ce qui se passe, de quoi on va parler aujourd'hui, parce que en fonction de l'actualité de la semaine, s'il y a eu, je sais pas moi, des logements ou une manifestation en particulier, ou si ça va être le 8 mars pour la cause féministe, les thématiques changent et il y a toujours des affiches qui se créent et des fanzines, enfin un peu de tout. Et de connaître cet endroit-là, ça nous a beaucoup inspiré pour voir comment on peut organiser aussi les choses à la Ex-Comi. Et puis y a toujours, ouais, cette participation active à Santa Ana, plus l'atelier qui dernièrement a quand même un petit peu changé sa forme de fonctionnement aussi, parce qu'il y a quelques années on a récupéré une machine RISO, et du coup on fait beaucoup d'impressions pour d'autres artistes qui viennent en résidence ou qui viennent avec un projet. On essaye d'avoir toujours de l'encre et du papier, et même s'il n'y a pas d'argent, on produit et on vend une partie à la galerie pour financer les productions. Donc ça fait qu'il y a beaucoup de personnes qui viennent avec leurs propres initiatives aussi, et on travaille ensemble avec le Collectivo Experiencia Humana, qui sont un collectif théâtral. Ils écrivent leur propre dramaturgie, et on a produit la première publication imprimée d'une des dramaturgies du collectif. Et là, quand on va rentrer, il va falloir qu'on travaille sur la seconde publication. Et puis, il y a aussi un livre qui va sortir sur 25 ans de performance de Elineira, qui est une artiste qui a vécu pas mal de temps à Valparaiso et qui vit maintenant à Mexico. Et moi, j'ai travaillé plusieurs mois sur l'édition de ce livre qui va faire quasiment 200 pages. Et c'est de la performance politique. Il y a quelques performances post-porno aussi. Enfin, il y a plein de choses. Elineira est une artiste très, très intéressante. Donc, il va y avoir le lancement de ce livre assez important au mois de janvier, donc, qui va se lancer aussi à l'atelier et ailleurs. Et puis cette histoire de navigation avec Omae, parce que la baleine est à Valparaiso, donc il y a des sorties en mer toutes les semaines, il y a un spectacle qui est en train de se créer avec des copains qui font du cirque, qui devrait bientôt se mettre en place et se montrer aussi sur les côtes chiliennes. Il y a en ce moment Gustavo Cornejo, gran amigo, qui vit à La Plata, en Argentine, qui est en ce moment à l'atelier, en train de gérer l'atelier pendant qu'on n'est pas.

0: proyecteur et nous tenait bien enthousiasmés.
1: C'est quelque chose qu'on est en train d'imaginer avec notre ami Omae qui a un voilier là-bas à Valparaiso. C'est d'imprimer sur la mer, en avançant avec le voilier, imprimer des lettres que diraient les personnes. Donc on est à fond là-dedans là, pour imaginer comment on pourrait imprimer quelque chose sur l'eau.
0: Et claro, Valparaiso tiene como una geografía que está como sobre el mar. Y nos imaginamos que desde los miradores se van a poder ver todas estas consignas que se van a ir imprimiendo.
1: Donc à Valparaiso, il y a vraiment une géographie où toute la ville donne sur la mer, donc il y a des collines. Donc on imagine le voilier avancer dans cette baie de Valparaiso et tout le monde pourrait voir les lettres qui seraient écrites dans le sillage du voilier.
2: En fait, en 2024, on a participé à la Biennale d'art visuel de Valparaiso qui a été réactivée après 30 ans sans exister, parce qu'elle a été suspendue pendant la dictature. Et avec Opa Collectiva, on a imaginé un circuit de mémoire où différentes personnes de différentes organisations ont participé à donner leurs témoignages. Et donc, ce circuit a été parcouru avec un bus de ville, en faisant point par point un témoignage sur différents types de mémoires qui ont été représentées par différentes organisations. Et sur le bus, on avait installé cette machine qui écrivait sur la route avec de l'eau. Donc, c'est un espèce de gros tuyau PVC avec des valves qui lâchent de l'eau en s'ouvrant et en se refermant avec un système d'Arduinos. Et donc, en fait, tu rentres la phrase dans l'ordinateur. Donc, chaque organisation nous donnait leurs consignes. C'était, par exemple, para un porvenir digno, resiste como lucumo. Pour un avenir digne, résiste comme le lucum. C'était la défense d'un parc, d'un écolieu, en fait, à Valparaiso. Donc, c'est un exemple. Mais cette machine écrivait vraiment la phrase sur la route pendant que le bus avançait. Donc, d'où cette idée de répliquer l'idée sur le bateau en faisant une espèce de mousse écologique qui puisse se lancer sur l'eau comme ça pour que les lettres restent sur la mer, en fait.
1: Et derrière le bus, c'était déjà de la mousse ?
2: Non, c'était de l'eau.
1: Et l'eau, comment tu lui donnes une forme ?
2: Eh ben, il fallait qu'il fasse beau, que du coup la route soit sèche. Et donc on voyait les lettres parce que l'eau formait les lettres, tu vois. Donc, faudrait voir la vidéo sur le site de fabricafabrica.com. Il y a une partie Opa Collectiva et il y a un projet qui s'appelle Donde Habitan Nuestras Memorias. Et là, il y a toutes les vidéos sur YouTube et c'est assez chouette.
3: De magnifiques projets en perspective. Donc, oui. Et bah, écoutez, je vous remercie Amandine, Francisco pour ce beau témoignage. Merci à vous, les auditeurs et les auditrices, de nous avoir écoutés. Alors, je le rappelle, leur exposition Révélar Chiloé est à découvrir à la galerie Isard à Pont-Aven jusqu'au 30 septembre. Merci à Quentin pour la traduction.
1: Merci à toi, Louise.
3: Merci aussi à Olivia et à Vincent d'avoir géré la technique de cette quotidienne. On se retrouve la semaine prochaine à 18h. Très belle soirée à vous. C'était C'est vous qui le dites. Et moi, je vous laisse sur une musique qui s'appelle Break the Girl du groupe irlandais féminin Florence Road.

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1: Et voici venue l'heure du LEM, l'émission quotidienne de Transistor, du lundi au vendredi avec de l'eau, mais pas assez, avec des animaux aquatiques qui subissent les conséquences de cette sécheresse, eux aussi.
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1: Bonjour et bienvenue dans l'émission Le Magazine qui vous rafraîchit quand c'est faisable. Mais pas toujours. Même en septembre, on a encore des coups de chaud. Après cet été 2026 caniculaire, torride, on nous en promet d'autres. La Bretagne a peu de stock d'eau en souterrain. Ses réserves aquatiques dépendent largement des cours d'eau de surface, des rivières. Et il se trouve que l'association Plus que Cinquantenaire veille sur ces rivières. Vous la connaissez.

0: connaissez bien si vous êtes fidèle de notre station, Eaux et Rivières de Bretagne. Ces bénévoles ont beaucoup veillé cet été particulièrement, hein, puisqu'ils sont là en fait pour surveiller les rivières, pour veiller sur elles. Alors là, c'est une salariée qui vient nous parler, vous la connaissez, c'est Anouk Bonjean. Bonjour Anouk.
1: Bonjour.
0: Alors, on vient un peu faire le point de l'été quelque part, et puis on parlera aussi du saumon, même si on en a déjà parlé, parce que Eaux et Rivières a mis en place quelque chose là-dessus, pour sauver ce poisson hein, qui va très bientôt disparaître. Quelles ont été les conséquences alors de la sécheresse, enfin, quand une rivière s'assèche, qu'est-ce que ça fait à l'écologie? Alors, décrivons.
1: Alors déjà, peut-être rappeler que à la base, une rivière, c'est robuste. C'est-à-dire que dans des conditions normales de fonctionnement, un assec... Alors cet été, c'était vraiment, vraiment très, très fort, mais un assec moyen...
0: Un assec, ça veut dire quand la rivière ne coule plus,
1: ouais.
0: En été, quoi.
1: Voilà,
0: ça arrive.
1: C'est ça. Ouais. Ça arrive, mais ça arrive sur des épisodes peu fréquents, mais ce sont ce qu'on appelle des phénomènes extrêmes. Malgré tout, mais la rivière, elle peut résister à ça, et les êtres vivants aussi. Voilà, normalement. Maintenant, ce à quoi on assiste là, c'est que ce sont des phénomènes qui sont répétés et de plus en plus violents.
0: Et en plus, là, on parle au présent, parce que, enfin, on a vu dans les gazettes qu'en plus, c'est là, il y a la menace carrément sur notre eau potable. Enfin, c'est pas le sujet du jour. Hein. Le sujet du jour, c'est bien la vie dans les rivières, même si ça nous intéresse aussi au premier chef. Donc là, c'était vraiment quelque chose quand même d'inédit pour les bénévoles, enfin les équipes d'Eaux et Rivières.
1: Ouais, c'est du jamais vu.
0: Même en 2022 où on a eu bien chaud.
1: Non, ouais. C'était pas à ce point-là. Et on pense que ce n'est qu'un début. C'est-à-dire que l'été prochain sera certainement pire. C'est ce que nous prédisent les rapports du GIEC. Donc voilà. Mais en gros, ce qu'on voit... Donc nous, en fait, on a constitué une équipe de bénévoles qui a fait des relevés sur ce qu'on appelle la microfaune aquatique. Donc dans le lit des rivières, dans les petits cailloux, il y a tout un tas d'insectes qui sont aquatiques ou mixtes. Des fois, ils sont amphibies, ils vivent aussi et dans l'eau et dans l'air. Bah, c'est le cas des libellules, par exemple. Donc là-dedans, on a des petites crevettes d'eau douce qu'on appelle des gamars. On a ce qu'on appelle les plécoptères, des éphéméroptères. Tout ça, c'est des bestioles qui sont inconnues pour qui n'est pas initié.
0: Alors, plécoptère, on n'arrive pas à imaginer, ça veut dire quoi? Ptère, c'est les ailes. Et alors, pléco, c'est quoi?
1: Bah, en tout cas, en français, c'est des perles. On appelle des perles. D'accord. Mais ce n'est pas les perles comme on trouve dans la famille. Bah, la mulette perlière.
0: Ça, c'est dans les huîtres.
1: C'est une moule d'eau douce. Non, ce n'est pas la même chose. Ce sont des petits insectes un peu comme les... Enfin, en fait, ils ont une vie aquatique de plusieurs mois, peut-être même plusieurs années. Tout ça dépend vraiment de la température de l'eau. Et puis, ensuite, quand ils se métamorphosent... pardon.
0: Donc, ils ressemblent à des perles? C'est pour ça qu'on les appelle...
1: Non, ça ressemble vraiment à des mouches.
0: Ah bon, ok.
1: Enfin, quand c'est à une larve, ça ressemble... Il y a une diversité de formes et de couleurs de larves. C'est vraiment très dur à décrire. Mais c'est une larve d'insecte, tout ce qu'il y a de plus classique. Et quand elle se métamorphose, eh bien, elle a des ailes. Parce qu'il y a par exemple le trichoptère. Et ça veut dire aile poilue, par exemple. Donc c'est vraiment descriptif. Mais bon. Ouais. Tout ça pour dire que quand ça se reproduit, il y a une peau qui recouvre la pièce buccale et ils ont 12 heures pour se reproduire. Ça devient des insectes volants à ce moment-là. Ils se reproduisent, ils sont épuisés parce que l'exercice demande beaucoup d'énergie. Et
0: donc
1: puis
0: ils
1: après,
0: meurent.
1: Bah, ils meurent.
0: Ouais,
1: voilà, mais c'est
0: mission accomplie, en fait, la reproduction.
1: C'est ça. Voilà. Okay. Tant de milliards d'années d'évolution pour finir mort de faim, même, c'est dommage. Non, mais bon, c'est la blague à part.
0: Oui.
1: Mais... Enfin bref, donc, du coup, nos adhérents, ils ont fait des relevés.
0: Donc ils prélèvent de l'eau, qu'est-ce qu'ils font?
1: Et ben, ils vont fouiller, parce qu'en fait, donc, ça je crois que je l'avais déjà dit la dernière fois, mais en fait, il y a... Je rappelle, c'est toujours
0: la
1: intéressant.
0: La répétition est toujours utile. Parfois.
1: Voilà. Donc, quand on a le mouvement d'eau sur la rivière, bien entendu, il est de l'amont vers l'aval, mais il est aussi du haut vers le bas, puisque dans le sol de la rivière, il y a une nappe souterraine. Et donc, en fait, là, sur toute la couche de gravier qu'il y a, bah là, il y a plein de larves et tout ça. Et donc, quand
0: par la gravité,
1: vue...
0: tout simplement, c'est la gravité qui fait que ça s'enfonce, quoi. L'eau qui s'enfonce aussi, quoi.
1: C'est ça. Donc, ça permet d'épurer l'eau, ça permet de l'oxygéner, ça permet de la rafraîchir. Donc, voilà. Et donc, quand une rivière paraît à sec comme ça, il peut y avoir encore de la vie de,
0: dans le sous-sol de la rivière, il y a encore de l'eau et de la vie.
1: Il peut. Et. Donc là, nos adhérents, eux, ils sont allés et puis ils ont fait des relevés. Voilà, ils en ont fait sur 32 sites témoins tout au long de l'été, enfin de mai à août. Et ils ont suivi l'évolution des peuplements en macrophone, parce que ça c'est de la macro.
0: Mais ils observent sur place avec un microscope ou ils prennent quand même une petite quantité de sol, enfin de sol de la rivière, du lit de la rivière pour aller l'observer après quoi.
1: Mais en fait ça se fait très facilement parce que c'est des bestioles qu'on voit à l'œil nu.
0: Okay.
1: Donc en fait on fait un prélèvement de gravier même à la main et on voit ce qu'il y a dedans. Alors ils ont suivi un protocole précis. Ils ont observé que...
0: Dans combien de rivières
1: 32.
0: Ah oui, quand même.
1: Ouais.
0: Toute la Bretagne alors, pas seulement le Finistère.
1: Eh bien, il me semble que c'était surtout sur le Morbihan. Mais ce sera vérifié, ce sera vérifié. Parce qu'on avait fait un appel à bénévoles et...
0: Oui, les bénévoles, ben c'est des bénévoles.
1: Le coup, ils avaient bien suivi le protocole, Et bref, tout ça pour dire que ils ont vu là une disparition accélérée de toutes les larves, donc éphémères. Donc plécoptères, c'est ces petites mouches aussi, trichoptères aussi, tous ces petites larves-là, qui étaient déjà sur la liste, ils étaient déjà considérés comme très très menacés, tous ces insectes. Mais c'est la base de la chaîne alimentaire sur les rivières, en fait.
0: Ouais.
1: Les truites mangent ça, les saumons mangent ça, enfin, c'est vraiment, même le martin pêcheur, il en mange un peu, les chauves-souris, Murin d'Aubenton se nourrissent uniquement de ça, enfin, c'est quand même massif,
0: très important.
1: Bref, donc du coup, ils se sont rendus compte que ça disparaissait de manière accélérée. Et sur certaines rivières, le cap des 22 degrés est passé.
0: Donc même quand il y a de l'eau, c'est pas pour ça que ça va leur permettre de survivre, c'est ça?
1: Bah oui, parce que si l'eau chauffe trop, elles n'ont pas les conditions d'oxygénation.
0: Donc 22 degrés, c'est une bascule, c'est ça? C'est un cap
1: Bon. C'est parce que c'est beaucoup aussi pour les poissons, quoi. Les poissons d'eau froide, 22 degrés, c'est vraiment létal, quoi.
0: Et donc quand l'eau chauffe trop, il y a moins d'oxygène, c'est ça? L'oxygène disparaît.
1: Ouais, c'est ça, exactement. Ouais.
0: S'échappe de l'eau,
1: ouais,
0: c'est ça.
1: Il y a ce problème-là, mais il y a aussi le problème que si on a... Parce que bon, une rivière, c'est pas tout plat, c'est un peu comme notre sol à nous. Quand on fait du vélo, on se rend compte que c'est pas tout plat.
0: Ah bah oui.
1: Et donc là, on a des zones, celles qui sont les plus... j'allais dire en côte, ça va pas du tout.
0: En pente.
1: Bon, bref, on a des zones qui vont s'assécher avant les
0: eaux. Oui, c'est ça, parce que l'eau ruisselle, par définition.
1: Voilà.
0: Oui, elle ne reste pas stagnée.
1: C'est tout à fait clair.
0: Oui,
1: tout à fait clair. Et donc, bon, ces zones-là, quand elles sont asséchées, eh bien, ça fait des coupures, puisque les animaux, ils fonctionnent, eux, en remontant d'aval vers l'amont, et puis d'aller de l'amont vers l'aval.
0: Oui.
1: Donc, ce qu'on appelle fragmentation.
0: Oui, c'est ça, parce qu'un cours d'eau, il n'est pas totalement sec, il est sec. Par endroit, les endroits où il y a des pentes.
1: Il peut y avoir des trous d'eau.
0: Oui.
1: Voilà.
0: Ah oui,
1: et puis, ça ne sèche pas au même niveau partout. Par exemple, les zones où il n'y a pas d'arbres, ça va aller plus vite.
0: À cause de l'évaporation, je suppose.
1: Voilà. Ça dépend, en fait. Il y a plein de facteurs, parce qu'il y a le niveau de la nappe en dessous aussi. Enfin, il y a pas mal de facteurs qui rentrent en compte. Donc bon, et là, on assiste à une fragmentation. C'est-à-dire que les animaux, ils ont besoin de se déplacer exactement comme nous, et ils ne peuvent plus.
0: Il n'y a plus la continuité écologique, comme on dit. Le couloir.
1: Exactement. C'est ça. C'est ça.
0: Même si c'est des petits insectes qui se déplacent peut-être moins, les insectes en l'occurrence dont on a parlé, peut-être qu'ils n'ont pas besoin de se déplacer tant que ça.
1: C'est-à-dire qu'eux sont plus nombreux. Donc en fait, si ils se déplacent, mais effectivement par individu, non, mais par population, oui. Je ne sais pas si je suis très claire.
0: Oui, si, d'accord. Ouais. D'accord, il y a des endroits où il n'y aura plus de ces insectes-là, de toute façon. Les endroits où il n'y a plus d'eau,
1: il faut que ce soit recolonisé. Mais donc là, de toute façon, même dans les trous d'eau qui pouvaient rester, comme l'eau, elle va aussi monter là-dedans, mais ça devient des pièges. En fait, c'est des bouilloires, et puis il y a beaucoup trop d'animaux pour le peu d'oxygène qu'il y a, et donc c'est des pièges, en fait, après. Et puis après, il y a le problème de la pollution de l'air qui va faire des cyanobactéries.
0: Donc ils vont étouffer en
1: ouais, voilà, c'est ça. Ouais, voilà, donc... Non, mais c'est hyper triste. On est tous hyper tristes, en fait, là.
0: Oui, là, j'imagine.
1: On est
0: tous
1: désespérés.
0: Alors, il y a un bénévole qui a écrit un texte qu'on va mettre, d'ailleurs, sur l'article du podcast. On le mettra.
1: Ouais, voilà. C'est Yves Carne qui a écrit un texte magnifique. Lui, il a suivi les 32 sites. Et vraiment... Bon, je trouve que son texte est plein de... Enfin, il y a tous les sentiments aussi, parce qu'on peut parler de chiffres, on peut parler de... voilà, biodiversité, naninana, mais en réalité, ce qu'on ressent, c'est pas ça.
0: Oui, c'est ça, bien sûr, j'imagine. Ouais, ouais.
1: Voilà.
0: Donc là, en plus, il y a des proliférations malgré tout. Alors, on a dit des cyanobactéries, mais il y a aussi des végétaux, par exemple, qui prolifèrent à la faveur de ce réchauffement de l'eau.
1: Eh bien, écoute, oui. En gros, mais c'est quand même surtout à l'échelle bactériaux, parce que les végétaux, ils souffrent aussi. Les animaux, les végétaux qui vont se développer, enfin, qui vont être les plus résistants, au final, c'est les bactéries. Et puis après, bah, elles font leur boulot de dégrader la matière morte, en fait. Hein, donc, bah, vu qu'il y a du boulot, bah, elles consomment de l'oxygène. Et puis, vu qu'elles consomment de l'oxygène, bah, du coup, ça asphyxie le milieu. Il y a une concentration des polluants, ça, je l'ai dit aussi tout à l'heure.
0: Oui. S'il y a moins d'eau, forcément, il y a proportionnellement plus de polluants, vu que les polluants ne vont pas tout seuls. Et alors, non seulement Eau et Rivière donc, a fait ses prélèvements, mais en plus, il y a les associations de, bah, les associations de pêcheurs, qui, bon, c'est souvent lié, d'ailleurs, Eau et Rivière de Bretagne et les associations de pêcheurs, qui ont essayé de préserver alors, les plus gros animaux, pour le coup, puisque ce qui sont intéressés, c'est les truites et les saumons, c'est ça. Qu'est-ce qu'ils ont fait? Qu'est-ce qu'ils ont mené comme opération qui paraissait dingue, d'ailleurs, de l'extérieur?
1: Eh bien, en fait, ce qui est ouais, c'est assez dingue, c'est vrai. Mais bon, je crois qu'on essaye tous de faire ce qu'on peut avec des résultats qu'on ne mesure pas bien non plus. Hein. Donc nous, Eau et Rivière, on n'a pas participé. J'aurais pu faire des appels à bénévoles. Et je crois que certains bénévoles sont quand même allés sur des opérations de sauvetage comme ça. Donc en fait, on fonctionne soit on y va avec un seau et on récupère toutes les bestioles qu'il y a dans le trou d'eau.
0: Sans discrimination.
1: Soit après, à moins de tomber sur une espèce invasive ou quoi, mais voilà. Et sinon, c'est la fédération de pêche, et ils ont de quoi faire des pêches électriques. Mais avant de faire des opérations comme ça, faut s'assurer que déjà qu'il y aura pas de pollution bactériaux. Enfin,
0: oui, autant ne pas transporter les pollutions.
1: Bah
0: hein,
1: ouais.
0: Déjà.
1: Et puis que les conditions soient réunies sur un assez longtemps. Pour qu'il y ait quand même pour que ça serve à quelque chose, en fait, quoi. Mais je sais que sur certaines rivières, parti pris a été... Enfin, ça a été pris... Enfin, je veux dire, on a pris le parti pris de ne pas intervenir.
0: Ah oui.
1: Parce que des fois, en intervenant, on fait pire que bien. Et en fait, il y a plusieurs écoles sur ce sujet.
0: Il y a débat.
1: Moi, je n'ai pas trop d'avis. Je ne sais pas trop. En fait, je crois que devant la situation... Parce que c'est très choquant, en fait.
0: Ah oui, c'est ça.
1: En fait,
0: on agit de façon un peu désespérée, quelque part.
1: Ouais, c'est ça.
0: C'est ça, ouais.
1: Ouais, ouais.
0: Mm-hmm. Et donc, ça a été fait notamment dans l'Isole et dans l'Oder. Enfin, c'est parce que c'est des rivières suffisamment grandes où on peut espérer remettre les poissons ou les animaux à un autre endroit, je suppose.
1: Souvent, ils sont mis vers l'amont, mais dans des ruisseaux plus protégés et tout ça. Mais si ça n'a pas été fait sur d'autres rivières... Il y a deux possibilités, soit c'est parce qu'ils n'avaient pas la ressource humaine pour le faire avec les outils qu'il faut et tout ça, soit c'est que les conditions de la rivière, les conditions de vie n'étaient pas suffisantes, en fait.
0: Oui.
1: Et
0: Oui. Et Eau et Rivière ne mène pas donc ce genre d'action. Eau et Rivière est suivi, hein. C'est ça, en fait.
1: Bah là, pour nos adhérents, ce qui était très important, c'était de documenter. Parce qu'en fait, eux, ils se sont mis en route à partir de mai, en voyant les premières chaleurs. Ils se sont dit, ah oui, mais là, ça va être un été dingue et on va faire ce qu'il faut pour suivre, documenter et garder une trace de tout ça. Et parce que ça n'avait pas encore été fait par, chez nous, quoi.
0: Mm-hmm.
1: Donc, voilà pourquoi... On l'a fait comme ça, mais...
0: Est-ce qu'il y a des rivières qui résistent mieux, entre guillemets? Enfin, je sais pas, est-ce que dans les Monts d'Arrée, ça se passe un peu mieux parce que c'est le château d'eau du Finistère? Enfin, je sais pas.
1: Ah bah oui, il y a des rivières qui résistent mieux. Bah en fait, déjà, toutes celles qui ont un réseau de zones humides, en fait, qu'on appelle les zones humides... autour, ça va. Donc les zones humides, en fait, c'est très varié hein, comme paysage. Ça peut être des prairies, des forêts, voilà, mais c'est des zones éponges, en fait, qui assurent le tempo hydrologique de la rivière. Tout ce qui va être méandre, tout ce qui va ralentir les flux d'eau et permettre et faire en sorte que la rivière soit bien connectée avec son lit, enfin sa nappe originelle,
0: ouais, ouais. Voilà, sa nappe
1: dès que ça a été recalibré, que ça va tout droit, tout ça, bah là en fait l'eau, enfin là ça marche beaucoup moins bien. Ouais. Et puis après on a vraiment, enfin il y a un gros impact sur l'utilisation des sols du bassin versant. Si par exemple on a beaucoup de haies, avec, donc ça fait beaucoup de zones de percolation de l'eau de pluie, bah là on a un sol qui va garder mieux l'eau et il y a un circuit naturel qui le ramène vers la rivière et qui l'alimente en continu quoi.
0: Ouais.
1: Après il y a une autre rivière qui s'en est pas trop mal sortie finalement, c'est l'Élorne, parce que bah en fait le barrage du Drennec il apporte le soutien à l'étiage.
0: Voilà. Oui, évidemment. Enfin bon, est-ce que même des barrages partout c'est peut-être pas non plus la solution.
1: Non, c'est sûr, mais si on veut juste
0: des solutions fondées sur la nature comme on dit, qui ne nécessite pas de construction de barrages, c'est on le redit, on l'a déjà dit, mais c'est les haies, c'est reméandrer parce qu'on a déméandré des rivières. C'est ça quoi, c'est
1: oui, c'est ça, après,
0: préserver les zones humides, en recréer d'autres. Est-ce que créer une zone humide, c'est tout de suite efficace d'ailleurs pour
1: non, c'est un peu long. Non, mais ce serait comme construire une cathédrale au temps du Moyen-Âge où les gars ils se lançaient, ils savaient bien qu'ils verraient pas le bout et on avait des projets à très long terme.
0: C'est comme faire une forêt, quoi. Voilà, pareil.
1: Bon, bah là, il nous faudrait des projets de ces envergures là, quoi, avec le courage de porter des choses, on verra pas le bout, mais. Mais sur l'écologie du paysage, la restauration des milieux, il y aurait des tas de choses à faire.
0: Ouais.
1: Et des choses nobles, en fait.
0: Oui.
1: Mais on ne verrait pas les résultats tout de suite, il faudrait l'accepter, ça ne rentrerait pas dans le tableur Excel. Et puis, voilà.
0: Ouais.
1: Mais bon, après... c'est vrai que les rivières, elles ne sont pas toutes...
0: Oui, ils ne sont pas toutes à égalité.
1: Pas toutes à égalité.
0: Ouais. Et alors, le saumon dans tout ça. Alors, le saumon, lui, sa température fatale, c'est 25 degrés, c'est ça?
1: Ouais, c'est ça. Mais à partir de 22, de toute façon, le corps ne fonctionne plus comme il devrait. C'est comme nous, par exemple, cet été, nos corps ont été quand même vraiment mis à rude épreuve parce que la température létale, elle est de 42. Enfin, je ne sais pas, je dis n'importe quoi. Mais bon, quand même.
0: C'est ça, 42.
1: Ah, bah voilà, ouais. Génial. Et à partir de. À partir de 38 déjà, enfin là c'est pareil, je dis n'importe quoi, nos corps ne fonctionnent
0: pas. On ne se sent pas très bien au-dessus de 37, car après, à partir de 42, c'est grave.
1: Voilà, c'est ça.
0: Ouais.
1: Voilà.
0: Et donc, Eau et Rivière a quand même lancé quelque chose pour agir, parce qu'on a déjà fait une émission qu'il faut vraiment que les gens réécoutent sur le fait que le saumon sauvage est vraiment plus que menacé. Enfin, il a 3 ans pour survivre et encore.
1: Mmh.
0: Et Eau et Rivière a donc lancé une coalition saumon. Alors, qu'est-ce que c'est? En quoi ça consiste?
1: Eh ben, en fait, notre idée, c'est que l'heure est vraiment très grave, que maintenant, il faut se réunir et il faut mettre nos moyens en commun, redéfinir tous nos objectifs stratégiques ensemble pour agir dans le même sens. Et ça, grâce à l'appui des scientifiques, parce que le saumon, c'est une espèce qui est vraiment bien documentée.
0: Oui.
1: Et on partagerait aussi nos carnets d'adresses pour aller voir les décideurs et on partagerait nos moyens tous azimuts pour faire une grande campagne à destination du grand public, parce que le saumon est en train de disparaître, mais dans l'indifférent général.
0: Mais oui, c'est ça.
1: À cause du saumon qu'on trouve dans les supermarchés, on est dans les croquettes pour chats. Donc voilà. Donc nous, notre idée là.
0: C'est le saumon d'élevage qui fait disparaître le saumon sauvage.
1: Enfin,
0: c'est ça, en fait.
1: Ah bah,
0: pour créer un raccourci.
1: Franchement, si on veut résumer, on n'est pas loin. Ouais, on n'est pas loin de ça. Et donc en fait, là, on a été sélectionnés par les philanthropes des 1% pour la planète. Donc ça, c'est vraiment une chance géniale pour nous et nous mettre en réseau avec les autres.
0: Et c'était pas le cas, il n'y avait pas ce réseau-là des associations, j'imagine, de défense de défense aquatique, de défense des milieux océans et eaux douces, c'est ça? Le consortium, ça serait qui en fait?
1: Il faudrait des ONG françaises et internationales, il faudrait des scientifiques, des assos de consommateurs, il faudrait des artistes, pourquoi pas, il faudrait vraiment...
0: Ah oui, c'est large, quoi. C'est pas seulement les associations de défense de l'environnement. Là.
1: Ouais.
0: C'est vrai que les associations de consommateurs, c'est un peu crucial pour faire comprendre
1: ce que
0: le saumon d'élevage fait, enfin ce qui est... fait concrètement l'impact environnemental.
1: Mais en réalité, commençons même par les ONG environnementales. Franchement, commençons par ça déjà, si on veut. Mais oui, on aurait besoin d'être tous, quoi. Mais déjà, toutes celles qui travaillent sur le saumon, parce que c'est un animal qui vit dans la mer et dans les rivières, et que chaque bassin versant a ses particularités, et que chaque structure est un peu spécialiste de son bassin versant, et bien, mine de rien, rien que pour ça, on est déjà...
0: En silo, comme
1: ouais,
0: d'habitude.
1: Ouais, on est déjà en silo.
0: Ah ouais.
1: Et donc là, l'idée, c'est vraiment de se réunir. Donc nous, à Ouerivière, on est fédérateur de une trentaine d'APPMA.
0: Alors APPMA, c'est les associations de...
1: Protection des milieux aquatiques.
0: De ouais. pêche, en fait, c'est ça?
1: Ouais, c'est des pêcheurs, ouais. ouais, qui œuvrent au chevet des rivières et tout ça. Donc déjà, eux. Ensuite, au niveau national, on a des tas d'ONG à rejoindre. On en a déjà rejoint un certain nombre. Puis on est organisé avec une fédération nationale qui est super, France Nature Environnement.
0: Oui, déjà,
1: y a, on a un beau réseau.
0: Ça. Oui, quand même. Quand
1: ouais.
0: même y a ça,
1: ouais. Et puis à l'international, là, bah, moi, on a commencé à prendre des contacts hein, parce que la France n'est pas le seul pays concerné.
0: Parce que les poissons sont migrateurs, justement. Alors, ils vont où, les saumons, par exemple? Les saumons de chez nous, ils peuvent aller jusqu'où, par exemple?
1: Et bah, les saumons, en fait, il y a. Comme c'est un poisson qui est assez robuste, et sur une même frayère, il y a deux départs. Enfin. Il y a un départ vers les îles Féroé et il y a un départ vers le Groenland.
0: Les îles Féroé, c'est le Danemark, non?
1: Les îles Féroé, c'est au nord de l'Islande.
0: À quel pays ça? Ah, c'est l'Islande. Ça, c'est pas en Europe, alors du coup.
1: Non.
0: C'est pas grave.
1: Ah non, d'accord. non. Mais avec les Québec, on travaille bien, ils sont pas en Europe non plus.
0: Ah ouais, ok.
1: Non, mais ouais, et donc du coup, bref, ils font une migration. Donc ils passent pas loin des élevages en Norvège, hein, les élevages industriels. Et puis eux, ils vont s'alimenter dans les courants marins. Ils vont suivre en fait les courants marins. Tout ça, c'est coordonné avec le bloom planctonique. Et puis, bah, ils vont s'alimenter comme ça. Après, arrivés de là-haut, ils vont manger plein de krill. Et puis, ils auront assez d'énergie pour revenir. Une fois qu'ils reviennent dans leur rivière, et ben, ils sont confrontés à la pêche côtière.
0: Oui,
1: il y a des filets partout.
0: Ben voilà.
1: Et c'est pas comme si c'était un avion qui arrivait sur une piste d'atterrissage. En fait, là, eux, ils se baladent le long et puis ils cherchent l'odeur de leur rivière.
0: C'est
1: enfin,
0: ça.
1: L'odeur. Ouais. Donc, c'est un peu long, quoi. Enfin, voilà. Et bref, une fois qu'ils sont passés, bah, là, ils se reproduisent.
0: Dans
1: la rivière, donc il leur faut des conditions météo impeccables.
0: Il leur faut à manger aussi.
1: Alors là, ils cessent de s'alimenter pendant ce temps-là.
0: Ah bon, bah alors ils n'ont pas besoin des petits coléoptères, enfin si, des larves.
1: Bah si, parce que ceux-là, ils engraissent les jeunes, ceux-là.
0: Ah c'est oui, c'est pour les... D'accord, c'est pour les enfants.
1: Okay. Voilà, c'est
0: et
1: ça. Oui.
0: D'accord.
1: Et donc, comment...
0: Ils ont plein d'obstacles déjà sur leur route, on a vu. Et c'est un consortium international, puisqu'ils vont donc très loin, potentiellement.
1: Ouais, et puis surtout... En fait, nous, en France, le saumon... c'est surtout la Bretagne, parce qu'on a une grosse responsabilité. En réalité, je le dis un peu de manière provocante, mais le saumon, on n'en a pas fait grand-chose, économiquement, par exemple. Culturellement, pour les Bretons, c'était très important. La vie rurale, ça a empêché plein de famines. C'était un grand spectacle de les voir revenir, sauter dans les rivières.
0: Ça, c'est un truc qu'on n'arrive pas à imaginer du tout, parce que ça n'existe plus du tout.
1: Non, ouais. Non, mais ouais. c'est vrai que... Enfin, c'est il y a pas si longtemps. À La Roche-Maurice, c'était il y a pas si longtemps le spectacle des
0: saumons qui sautent
1: des
0: saumons. À la rivière.
1: Et même de tout le trafic au café là pour acheter la carte de pêche et tout. Enfin voilà, c'était une vraie émulation. Mais il y a des pays, par contre, ils ont vachement utilisé le saumon pour développer le tourisme. C'est surtout lié au tourisme de pêche parce que ça fait appel à des passionnés. Voilà, et c'est une pêche particulière. Voilà.
0: Ah oui, les gens qui sont sur le saumon, ils sont fous, on m'a dit.
1: Et le Québec, par exemple, ouais. Eux, ils ont vraiment passé la vitesse supérieure. Ils en ont fait un objet économique. Moi, ils ont le sens du business peut-être, mais en tout cas, ils en ont fait un objet économique.
0: Mais on parle du saumon sauvage.
1: Du voilà. saumon sauvage.
0: Celui qui se pêche.
1: C'est ça.
0: Et c'est celui-là hein, qui est vraiment menacé. Quoi.
1: Oui, oui. Ouais. Et comment dire, eux, ils ont mis vachement plus de moyens pour comprendre ce qui se passait, pour comprendre comment en faire. Et c'est pour ça qu'on a besoin d'aller avec eux.
0: Bien
1: parce
0: sûr.
1: Que comme ils avaient déjà pris plein de mesures de protection.
0: Pour nous, s'inspirer, on a... quoi, en fait.
1: Ben,
0: c'est ça. Donc le consortium, il va servir à ça. Ouais. À permettre des voyages d'études éventuellement entre vous aussi. Quoi.
1: Ouais.
0: Et c'est combien d'argent, le 1% pour la planète, à attribuer combien d'argent?
1: Et il faut convaincre les mécènes.
0: Ah oui.
1: Mais
0: d'accord.
1: Du coup, on ne sait pas. Ah oui. Alors, Alors si par contre là, je peux aussi essayer de convaincre les gens qui nous écoutent de participer à la campagne de dons qui se déroule en ce moment sur Hello Asso, parce que tous les dons qu'on va recueillir grâce à cette campagne de dons sont multipliés par 2 par l'ONG 1%. Donc d'accord. Ça, c'est vraiment génial. Ah oui. Donc pour nous, c'est une chance.
0: C'est crucial.
1: Donc si vous donnez 10 euros, pour nous, ça fait 20. C'est vraiment super, quoi.
0: Bon.
1: Voilà.
0: Bon, bah, vous allez sur le site internet de Eau et Rivière de Bretagne, qui reviendra bien sûr prochainement dans cette émission. Merci, Anouk. Mais oui, désolée, c'est déjà la fin. Merci. Bah, la prochaine fois. Et puis on mettra des informations complémentaires.
1: Ah oui, il y a une manifestation. Samedi, d'accord. 26 ah oui, oui. Septembre, je veux absolument.
0: Ah oui, samedi qui vient. Ah bah
1: ouais,
0: oui,
1: c'est pour ça. Des marches partout en France pour le climat, le vivant, la paix et la justice sociale, pour demander un plan d'urgence pour ne pas subir tous les ans cet été. Et l'été prochain, il sera encore plus chaud. Et donc, il nous faut maintenant que le gouvernement il se bouge les fesses et qu'on arrive à avoir un plan de préparation à tout ça et qu'on arrête de réagir dans l'urgence. C'est très énervant. Voilà.
0: Donc, manifestation samedi, pas seulement pour le saumon, hein, pour tout le climat. Ok, merci à nous. Au revoir.
1: Merci, au revoir.
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1: Présentée par la rédaction de Radio U Campus Morlaix. Bonjour Jackie Le Hervé.
2: Bonjour Pierre-Louis de Radio U.
1: Alors vous êtes
2: Morlaix.
1: Ouais, de Radio U Morlaix. Vous êtes vous présidente de l'association Sur les Terres de l'Unique, association qui organise une convention, enfin des conventions, puisque ça fait quand même des années, on arrive à la 8e édition, autour de l'univers de Tolkien. Si j'ai bien vu sur internet, l'association a été créée en 2018, si je dis pas de bêtises.
2: Presque pas. La première convention a eu lieu en 2018.
1: Ok, très bien. Et justement, je me demandais d'où elle est partie cette idée, cette envie de créer cette convention qui, cette année, se passera à Plestin-les-Grèves et il y a quelques années, c'était du côté de Plouha, si je ne m'abuse.
2: Oui, c'est ça. On a démarré à Plouha d'une discussion entre collègues de boulot.
1: Ouais.
2: Tout bête, on parlait de cinéma, on parlait évidemment du Seigneur des Anneaux. On s'est trouvé à plusieurs en train de trouver que à Plouha, ça faisait, on pouvait faire ceci ou à Plouha, ça ressemblait à cette scène-là. Et comme de fil en aiguille, on s'est dit mais tiens, pourquoi on ferait pas quelque chose à Plouha? Et voilà. Et d'une discussion à sept, on s'est retrouvé à deux pour démarrer l'aventure.
1: Et une aventure qui, quand même, faut le préciser, rassemble pas mal de personnes, puisque sur les, ce que j'ai lu, c'est que sur les trois dernières éditions, il y avait entre 6 000 et 7 000 visiteurs, quand même.
2: Oui, sur Plouha, oui, on avait atteint les 7 000. Là, c'est redescendu, on redémarre à Plestin. Donc, il faut laisser le temps de tout reconstruire et de tout rebâtir avec les Plestinais, mais ça monte déjà à 5 000, donc on est sur la bonne pente.
1: Bah oui, enfin,
2: la belle montée plutôt.
1: Effectivement, ouais, la belle côte même. On
2: la
1: peut
2: belle
1: dire.
2: Côte, ouais. On est sur le bon côté. Ouais.
1: Ouais, tout à fait. Et donc, parlons un petit peu de ce qui s'y passe dans ces conventions pour les personnes qui n'auraient pas l'habitude. On va y voir des conférences, on va y voir des ateliers, des concerts. Je crois qu'il y a des concours de déguisement. C'est un peu tout ça l'esprit d'une convention.
2: Oui. Sauf qu'on ne dit pas de déguisement. Là, vous allez froisser ceux qui passent des heures et des heures à confectionner leurs costumes.
1: De costumes. Oui, non, moi, je suis resté encore sur les festivals d'été où là, on parle de déguisement. Oui, excusez-moi.
2: C'est vrai.
1: Concours de costumes. Concours de costumes.
2: Concours de costumes. C'est l'esprit de la convention, c'est de pouvoir offrir à qui que ce soit qui vient nous voir l'occasion de passer un bel après-midi. À tenter un lancer de hache, à faire l'initiation au tir à l'arc, ou bien des jeux de société, des jeux de rôle, du troll ball. Il y a les ateliers de calligraphie elfique, comment prononcer les mots créés par Tolkien avec R&D. Il y a l'atelier de Sam, c'est une nouveauté où l'interlocuteur raconte et explique comment se fait une armure, à quoi les pièces différentes se servent.
1: Ouais.
2: Et donc c'est beaucoup le jeune public là pour le coup. Mais voilà, il y a toutes ces choses là, plus les concours de costumes et des costumes dans tous les coins du site, parce que les gens de plus en plus souvent arrivent avec leurs costumes. Donc voilà, on a aussi des mini concerts avec un groupe qui s'appelle Anwin.
1: Ouais.
2: Et est-ce que j'ai rien oublié, les cracheurs de feu aussi?
1: Ouais, de l'initiation au tir à l'arc aussi, j'ai vu. Je crois qu'on en a pas
2: oui,
1: parlé.
2: Oui, l'initiation au tir à l'arc, pardon, je ne l'ai peut-être pas dit. Donc ouais, c'est des associations locales pour beaucoup. Donc ouais. Le tir à l'arc, c'est le club de Côte de Bruyère à Ploumiliau. Les jeux de société, c'est le Ludo Club de Ploirette. Et voilà quoi, il y a de quoi déambuler toute la journée au milieu du marché aussi, un marché avec 70 stands.
1: Ouais.
2: Il y en a une quarantaine dehors et une trentaine à l'intérieur, essentiellement auteurs et illustrateurs à l'intérieur, et dehors c'est les artisans d'art avec on laisse la porte grande ouverte aux artisans en priorité. C'est ce qu'on cherche le plus, et voilà. Donc il y a de quoi, qu'on connaisse Tolkien ou non, il y a de quoi passer un après-midi vivant, dans une ambiance plutôt bienveillante et joyeuse. Ouais, je ne sais plus quoi dire de plus.
1: Mais en fait, j'allais vous demander justement, on a un peu l'habitude que ces conventions rassemblent déjà des amateurs éclairés, des passionnés, etc. Là, l'idée, c'est aussi de faire découvrir cet univers à des personnes qui ne le connaîtraient pas très bien.
2: Voilà, c'est ça. C'est tout à fait ça. C'est l'idée. C'est pour ça qu'il y a une entrée à 3 euros. C'est pour ça que il y a les conférences pour ceux qui peuvent aussi élargir leur auditoire en fonction des sujets. Mais vous avez des gens qui sont vraiment spécifiques, d'autres qui sont un peu moins. Et tout autour de ça, il y a tout un échange et un partage de costumes, de couleurs, de sourires, de voilà, c'est vraiment, je veux dire, il y a des, au début, les premières années, si je peux me permettre, les premières années, les grands-parents amenaient les enfants avec un point d'interrogation, et l'année suivante, c'était parti, tout le monde y était, quoi.
1: Ah ouais.
2: C'est ça l'idée. Mais c'est que tout le monde peut venir. On n'est pas, on va pas vous déblatérer le Tolkien à la virgule près. Il y en a. Il y a aussi pour eux. Ouais. Mais il y a aussi pour ceux qui connaissent pas, qui savent pas ce que c'est qu'un hobbit, qui connaissent les elfes mais pas spécialement ceux de Tolkien. Et puis voilà, on peut trouver des livres, on met tout à portée de tous.
1: Oui, c'est aussi pour les curieux, quoi.
2: C'est aussi pour les curieux, pour ceux qui veulent passer une journée différente, parce qu'on est quand même différent. Et du fait d'être orienté sur un seul univers, on est différent. Parce que les gens, les costumes, tout se recoupe dans la même dynamique.
1: Et le public, justement, il est aussi intergénérationnel, j'imagine.
2: Oui. Oui, ouais. Oui. Je vous dis, les grands-parents amènent les petits-enfants, les familles complètes viennent partager un moment de tir à l'arc ou de lancer de hache ou d'autres jeux. Cette année, on organise une quête pour les plus jeunes à travers le site pour ouvrir aussi leur horizon. Mmh. Et puis, et voilà, oui, c'est pour tout le monde, vraiment. Je ne sais pas comment le dire, c'est vraiment ouvert à tout le monde. Je vous dis qu'on soit néophyte ou le plus fan, le plus ultra fan, tout le monde y trouve de quoi passer une belle après-midi.
1: Et on n'en a pas encore parlé, mais là je vais vous demander, Jackie, un exercice très difficile en radio, c'est de nous décrire un petit peu le site, parce que ça a l'air très joli, enfin, ça compte aussi,
2: oui,
1: dans une convention comme ça.
2: Oui, ça compte, c'est quand on a été obligé de quitter Ploua, du coup on a été un peu plus exigeant pour les sites, mm-hmm. Et donc Plestin correspondait tout à fait dans le sens où il y a un centre culturel qui nous laisse l'opportunité d'utiliser leur salle pour les conférences et pour les auteurs-illustrateurs qui restent à l'abri. Et il y a tout un parc autour qui est aménagé par la ville toute l'année. Ouais. Et donc, il nous laisse aussi là, tout un espace herbeux et entretenu avec des arbres, ce qui donne une nouvelle dimension, oui, à la fête. Tout à fait.
1: Donc, il y a vraiment de quoi passer un excellent week-end, puisque j'imagine que c'est possible de rester les deux jours, hein, samedi et dimanche.
2: Oui.
1: C'est même conseillé.
2: Samedi et dimanche. Après, c'est, c'est chacun qui voit, mais ceux qui veulent, oui, ils ont de quoi passer. Les conférences ne sont pas les mêmes, les concours sont différents. Et oui, c'est, on essaye de. Et puis, on propose deux fois les mêmes ateliers de façon à ce que. Oui. On a le temps sur le week-end, on a le temps de tout faire.
1: Et ça, c'est hyper important, parce que sinon, on ressort un peu frustré quand on n'a pas le temps de tout faire.
2: On ressort un peu frustré. Certains ressortent pas frustrés, mais désireux l'année suivante d'avoir eux aussi un costume.
1: Ah, mais ça, c'est bien aussi, de créer cette envie.
2: Oui, et ça, c'est régulier depuis qu'on a commencé. On a cette espèce de permanence de nouveaux costumes, de nouvelles personnes qui arrivent, qui découvrent et qui reviennent l'année suivante avec un costume.
1: C'est ce que j'allais demander. Vous avez, j'imagine que c'est très dur hein, quand on a 5000 personnes de savoir si les gens reviennent d'une année sur l'autre, mais j'imagine que vous avez quand même vous habituez, que vous vous retrouvez un peu tous les ans, non ?
2: Oui. Il y a certains... Bon, déjà, les passionnés, on peut dire qu'ils reviennent systématiquement, puisqu'on n'est pas beaucoup à proposer ça tous les ans, avec autant de variété et tout ça. Parce que des fois, il faut le rayer, c'est pas des petits, mais il y a des festivals qui sont dans le médiéval fantastique et qui, de temps en temps, disent bah, « cette année, le thème, c'est Tolkien ». Nous, c'est tous les ans. Donc voilà, il y a déjà tout un milieu de passionnés qui se retrouvent ici, les gens qui les costumés, qui viennent faire les concours, qui repartent avec déjà l'idée du costume suivant pour l'année suivante. Voilà, et puis il y a des gens qui arrivent en disant bah, on a entendu parler, on vient et on reviendra.
1: Et alors comment on fait pour se réinventer tous les ans? Ça doit pas être si facile comme exercice.
2: Non, c'est pas simple. On essaye déjà de suivre l'actualité, cinéma, littéraire, déjà pour varier nos invités. Ouais. Mais puis après c'est dans les animations, on essaye de changer un peu, de renouveler certaines et de même si les gens sont par exemple, ils sont très attachés au trollball ou au lancer de hache. Voilà, s'il n'y a pas ça, c'est la catastrophe. Il y a des incontournables. Mais oui, autour de ça, il y a des choses qui peuvent tourner. Mais non, c'est vrai que ce n'est pas facile, même si l'univers de Tolkien est plutôt vaste.
1: Oui, riche.
2: Et qu'on n'a pas fini de l'explorer. Oui, très riche. Et voilà quoi. Là, il y a la nouvelle série, la troisième saison qui sort. Voilà, je ne sais pas... L'année prochaine, c'est le 50e anniversaire de l'édition du Silmarillion.
1: Ouais.
2: Donc, je pense qu'on va encore avoir de la nouveauté littéraire autour de cette question-là.
1: Très bien. Et rassurez-moi, Jackie, vous n'êtes plus deux dans l'association maintenant pour organiser tout ça. J'imagine qu'il y a beaucoup de monde aussi qui gravite autour. Vous en avez parlé, hein. Il y a pas mal de partenaires, des invités, etc. Mais il doit y avoir une sacrée équipe de bénévoles autour de vous aussi.
2: Alors, l'organisation toute l'année, tout le travail d'invitation, de recherche et tout ça, on est cinq.
1: Ouais.
2: On a augmenté. On a plus que doublé nos effectifs.
1: Eh oui.
2: Après, entre le montage les deux jours et le démontage le lundi, on est entre 35-40. C'est pas énorme. On pourrait être plus, mais pour l'instant, voilà, on est déjà à ce niveau-là et on en est content déjà.
1: Et si des auditeurs, auditrices là, qui écoutent cette interview se disent ah, « mais c'est génial, je vais aller découvrir la convention », c'est possible après de rentrer dans l'association, de vous filer un coup de main ?
2: Ah oui, ah oui. Il y a des fois ça arrive, des gens qui arrivent « je suis dispo si vous avez besoin » et hop,
1: ça et voilà. Comme ça. C'est aussi et simple voilà. Que ça.
2: Autrement, on peut nous aider aussi en adhérant, c'est pas non plus idiot comme principe.
1: Ça se passe sur le Hello Asso, par exemple
2: Hello Asso, voilà. Et puis, mais autrement, oui, vous pouvez arriver en disant « je suis dispo, est-ce que je peux vous aider ?» Ça, il n'y a pas de problème.
1: Très bien.
2: C'est comme ça que beaucoup démarrent, d'ailleurs, dans nos bénévoles.
1: Très bien.
2: Voilà. Et puis, qui apportent leurs propres idées, et c'est ça aussi le renouvellement.
1: Voilà.
2: Et c'est, peut-être c'est un jour changer de présidente parce que va finir par être rasoir au bout d'un certain temps.
1: mais non, pas du tout.
2: Ah oui, mais c'est ça aussi le renouvellement.
1: Et oui, il faut des forces vives et pour ça, et ben voilà, le premier conseil, c'est évidemment d'aller ce week-end participer à la convention, voir voilà. À quoi ça ressemble le samedi, dimanche. Ouais. Et puis on retrouve aussi plein d'informations sur votre Facebook, sur votre page Instagram qui s'appelle Sur les Terres de l'Unique, qu'on retrouve très facilement.
2: Sur les Terres de l'Unique, on a le site aussi qui est très facile à trouver, c'est Les Terres de l'Unique, celui-là. Il n'y a pas le sûr, mais vous le trouvez de toute façon. Si, on est assez visible facilement.
1: Ouais, tout à fait.
2: Et puis oui, venez, parce que même si je mets toute mon énergie pour expliquer que c'est particulier et que ça vaut le coup de venir, beaucoup de gens, quand ils viennent, disent « Ah ouais, c'est ça. Ah, j'avais pas vu ça comme ça. C'est bien. » Voilà, je sais pas comment expliquer que c'est bien.
1: Eh ben, voilà.
2: Venez
1: et allez constater par vous-même.
2: Voilà, vous verrez. Pour 3 euros, vous avez de quoi vous amuser toute la journée.
1: Parfait. Eh ben, merci beaucoup, Jackie, d'avoir pris le temps de répondre à mes questions tout en étant en plein milieu du montage, hein, on le précise quand même.
2: Oui, c'est vrai, on y est. On est en plein dedans. Ben, merci à vous de vous être intéressé à notre événement.
1: Eh ben, merci beaucoup, Jackie.
2: Ben, merci à vous, Pierre-Louis. Et puis à bientôt.
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Aujourd'hui, nous allons parler de l'alcool et de la dépendance. On estime qu'actuellement, 90% de personnes sont victimes d'une dépendance quelconque. Ceci peut aller d'une simple habitude à une addiction complète avec des effets néfastes.

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20h. C'est vendredi soir, c'est B-Side sur les ondes de Radio U. Bonsoir et bienvenue à ceux qui nous rejoignent. On espère que vous avez passé un bel été. Voilà, c'est notre entrée ce soir, hein, 14e saison sur les ondes de Radio U. Plan de vol numéro 458, hein, on est déjà en bout de piste, on perd pas de temps ce soir, on est presque prêt pour le take-off là. Ça sent bon ce soir, moi je vous le dis.

0: Alors cet été dans le Finistère, un nom revient comme un refrain qui ne lâche pas le dance floor. Il s'appelle Bombs, ce nom. Originaire du bassin brestois, le DJ impose depuis plusieurs années une signature claire. Une énergie brute, solaire, qui fait le lien entre la tech house efficace et une connexion immédiate avec le public. Sur les scènes, ça se voit, sur les réseaux, ça se ressent. Et sur les line-up estivaux, ça s'est vu et ça s'est bien affirmé cet été. Entre festivals, dates locales et formats plus hybrides, Bombs enchaîne. On l'a vu teaser sa présence sur plusieurs événements bretons cet été, avec une promesse simple, mais vraiment qui marche à tous les coups. Faire bouger, faire sourire et surtout faire transpirer les gens. Alors ça tombe bien pour cette rentrée ici à la radio et en direct ce soir, Bombs est avec nous. Bonsoir Alban, je t'appelle par ton prénom.
1: Hello, hello.
0: Hello, hello, bienvenue à bord du Zinc, plan de vol donc 458 ce soir avec toi. Alors on part pour une heure et demie, deux heures de vol, vraiment je pense deux heures facile, tranquille au moins jusqu'à 22h, 22h15, ça va dépendre de toi tout ça. On a du pot, le temps s'est levé tout à l'heure, là, en fin d'après-midi, on va pouvoir décoller avec une météo clémente. Le ciel est plutôt moins nuageux, moins couvert que tout à l'heure. Voilà, ça fait du bien, c'est le vendredi, on va se détendre, on est ensemble jusqu'à 22h, 22h30. Et ce take-off, on décolle donc avec X-Club. Moi, je les ai tellement poncés, là, ces deux-là. Comment vas-tu Alban ?
1: Je vais bien Ronan, merci. Merci de m'accueillir ici ce soir pour la rentrée.
0: Bah ouais, c'est cool, hein, je suis content que tu sois à bord aussi. On va parler de ton été, de ce que tu as fait, de toutes tes dates, du mood qui se passe autour de toi, des choses, des projets, tout ça, tout ça. On va faire un tour de table si tu veux, parce que tu n'es pas venu seul.
1: Et non ?
0: Je te laisse présenter la personne qui est avec toi, que je connais d'ailleurs.
1: Que tu connais. On est avec Anaïs ce soir, grande amie brestoise et qui nous a également accompagnés sur quelques dates Billy Groom et entre copains. Et ouais, je vais te laisser te présenter.
2: Ben, salut.
0: Salut Anaïs, et bienvenue à bord du Zing de la B-Side Marine Compagnie à la radio U ce soir à Brest et en direct.
2: Merci beaucoup.
0: Tu connaissais les locaux, la radio, oui, je pense que tu connaissais, mais les locaux.
2: La radio, oui.
0: Ouais.
2: Les locaux, non, je pensais que vous étiez de l'autre côté, côté du pont vers Albert Ier, là.
0: Ah, d'accord, ok, côté recouvrance.
2: Juste avant que tu passes le pont pour aller à Albert Ier,
0: d'accord.
2: Là-bas.
0: Eh ben non, figure-toi qu'on est donc dans le quartier des facs, ici, fac de droit notamment, quartier de Kerguet, voilà. On va parler donc de cet été, des choses que tu as faites, de la Billy Groom, parce qu'il y a beaucoup d'actu concernant ça. On va parler aussi de cette EP qui est sortie en juin, qui s'appelle Beau Rivage. Tu sais qu'ici, Beau Rivage, c'était aussi un événement Castropolis. Oui, ça te parle forcément.
1: Bien sûr.
0: On en parlera peut-être aussi, alors si tu veux. Ça, c'est pour la première partie d'émission jusqu'à 21h, 21h10. Puis après, je te laisserai donc le soin de prendre les commandes du Zing pour nous balader au-dessus de Brest, de l'océan. Voilà, nous faire un petit tour au-dessus de la mer pendant le temps que tu veux, une heure minimum. Hein.
1: Royal.
0: Et puis, tu nous ramèneras le Zing tout beau, tout frais. Hein. On l'a nettoyé là pour la rentrée. Tu nous ramèneras le Zing à Brest pour nous poser et atterrir tranquillement. Voilà le programme pour ce soir. Vous êtes bien sur Radio U, c'est le plan de vol 458. On est en direct jusqu'à 22h, 22h30. 14e saison ce soir avec Bombs et ses amis.

0: Allez, il est 20h08, on va ouvrir cette première séquence avec Bombs. Voilà, on se retrouve un petit peu à la fin de l'été, là, Alban. Et si tu devais résumer cette dernière semaine en quelques mots, dis-nous.
1: Suante, hein. Que ce soit entre les dates ou la météo royale qu'on a eue ici en Bretagne. Nous, on a été chanceux, on a été un peu épargnés par rapport au reste de la France. Mais, mais que ce soit au niveau des dates ou de la météo, ouais, je pense que suante.
0: T'as dû bien te la mettre quand même au bord de l'eau du côté de Audierne ou d'autres dates.
1: Hein, on n'est pas à plaindre là-bas, en effet. Ouais. Hein? On n'est pas à plaindre. Donc non, c'est vrai que ça a été un sacré été. Ça a été un sacré été et ça se calme un peu là sur septembre, mais on a de chouettes nouvelles dates qui arrivent également et puis ça a été l'occasion de pouvoir se remettre à fond dans la prod aussi, donc excité pour cette deuxième partie d'année en tout cas.
0: Est-ce que tu dirais par exemple que ton profil artistique, ton projet qui s'appelle Bombs est plus fait pour le côté festif, solaire, estival que le côté automne, hivernal?
1: Je pense que oui, parce que ça se traduit que ce soit déjà dans ma sélection pendant mes sets, mais aussi je pense en me voyant ou en me c'est vraiment cette énergie là que j'essaye de retranscrire. Et c'est vrai que je trouve que j'ai plus ma place dans un festival au coucher du soleil.
0: Sunset plutôt, Summer, voilà. Un truc comme ça un peu.
1: Plutôt que dans un bunker berlinois, mais même si je m'y retrouve très très bien également là-dedans, mais c'est vrai que le projet en lui-même est fait pour plus exister en open air et en festival.
0: En extérieur.
1: En effet, ouais.
0: Justement, on en parlera un petit peu plus tard. On a senti sur tes réseaux une vraie montée en puissance hein, cet été. T'étais vachement présent et bon, pour le bon sens du terme, hein, ne t'inquiète pas, je viens pas te chercher des noises et des trucs comme ça.
1: 2026.
0: Oui. Et toi, tu le ressens aussi sur le terrain?
1: Je le ressens sur le terrain parce qu'il y a une autre dimension que j'ai découverte cet été avec deux choses. C'est que vu que cet été, ça a été déjà plus une confirmation au niveau de ma place sur les line-up par rapport aux années précédentes où c'était plus en ouverture, alors que cette année ça a été sur des créneaux où il y avait du monde et il y en a beaucoup qui ont pu me découvrir dès le début de l'été parce qu'il y a des grosses dates en début d'été et du coup c'est des gens que j'ai recroisés mais pendant tout l'été par la suite. Et il y avait cette nouvelle phase aussi avec notamment l'EP Beau Rivage qui a beaucoup plus résonné que mon premier EP, où les gens venaient me demander soit de jouer ces tracks-là, ou juste me venir m'en parler en mode de la frappe, je les écoute chez moi, tout ça, alors que c'était pas forcément le cas avant. Et en live, on l'a vu même à la fin de l'été, où les gens chantaient même les paroles de Beau Rivage aussi. Donc c'était particulier comme été. J'ai vraiment senti comme un été de la confirmation au niveau régional en tout cas. Ouais.
0: Bon, c'est quelque chose que tu vis bien maintenant.
1: Ah, complètement, ouais. Non, puis on enlève le bob et puis c'est tranquille.
0: Je t'ai rarement vu sans bob.
1: Tu m'as rarement vu sans bob.
0: Peut-être que ce soir on aura le droit, je sais pas.
1: Peut-être.
0: Et je rebondis par rapport à ce que tu viens de dire, c'est-à-dire que maintenant tu te sens plus légitime à être sur scène.
1: Complètement, et c'est avec cette dimension-là, notamment, je pense au niveau de la production, parce que autant j'ai sorti que ces deux premiers tracks-là de l'EP, autant là dans mes sets, j'ai beaucoup d'édits, j'ai beaucoup de remix également dedans. Donc maintenant, mes sets, c'est quasiment un tiers de mes propres tracks, dedans. Donc il y a ce truc-là d'affirmer aussi le son qu'on veut, les sonorités qu'on veut défendre. Et c'est pour ça que je me sens beaucoup plus légitime aussi à apparaître auprès d'autres artistes aussi.
0: Bon, puis tu as le retour aussi des gens face à toi.
1: Carrément.
0: Forcément, c'est galvanisant.
1: Ouais, carrément.
0: Anaïs, tu rebondis, tu prends la parole quand tu veux parce que tu le connais mieux que nous, cet animal-là, ce Bombs-là. Alban, tu le connais mieux que nous. Donc dès qu'on discute, si tu as envie d'intervenir, hop, tu me fais un petit signe et je te passe la parole, tu vois. Comme à la maison, quoi. Sauf qu'on est dans un zinc, on a décollé, t'as vu.
2: Il fait chaud, c'est sûr.
0: Il fait chaud. Je crois que de l'autre côté, chez vous, il doit faire entre 26 et 27. Normalement, t'as un thermomètre, je sais pas s'il marche, mais.
1: Non. Ah, non, il capote.
2: Tout ressenti.
0: En général, c'est la température, hein, entre 25 et 27 degrés. On se met bien. Alors, tu as un produit 100% pur beurre salé, produit du Finistère. Jouer l'été à la maison, ça a une saveur particulière, Bams ?
1: C'est une saveur particulière, en effet, parce que, notamment l'année dernière, j'ai pu réaliser un de mes premiers rêves quand je me suis lancé dans la musique, qui était de jouer à la fête du bruit Landerneau.
0: Ouais.
1: Et là, littéralement, j'ai eu de la chance, parce qu'il y avait beaucoup de monde, c'est des TR à venir très tôt sur le site.
0: Ouais, parce que, alors, pour l'occasion, je te coupe, excuse-moi, mais ouais. T'avais pas joué trop tard.
1: Ah non, j'allais jouer à 15h30, c'est pas créneau, le premier festival d'ouverture. Et donc évidemment, c'est pas le créneau où tout le monde débarque sur un festival, mais là, quel plaisir, juste quelle joie de voir. J'avais l'impression de reconnaître un tiers des gens qui étaient devant moi, et que ça aille du frère, du cousin, du professeur des écoles, évidemment, vu que j'ai grandi sur Landerneau, tout ce beau monde-là devant. Et c'était la première fois aussi que je jouais sur une grande scène devant ma maman également. Mm-hmm. Et donc c'est vrai que cette date-là avait quelque chose de particulier, mais là même tout cet été, je veux dire, c'est pas par hasard si je pense que les artistes, même au niveau national, donne des louanges sur le public breton, c'est que c'est toujours une énergie, toujours une énergie qu'ils sont prêts à revendre, qui est formidable.
0: Donc Landerneau, tu connais bien. Salut copilote. Attends. Vas-y, installe-toi tranquille. Mets ton casque parce qu'elle vient juste d'arriver.
1: Elle arrive en parachute là du coup.
0: Tu sais, j'ai un secret chez B-Side, en fait. On a décollé, mais on peut faire des escales comme ça. Clac clac. Et on embarque un peu qui on veut, on n'est pas trop,
1: incroyable.
0: On n'est pas trop tendu ici, hein, tu vois, on n'est pas trop stressé. Vas-y, prends ton micro, copilote.
3: Bonjour à tous, désolé pour ce petit retard.
0: Il n'y a pas de souci, c'est la rentrée, c'est notre prise, donc nous aussi on passe en mode rentrée tranquille, quoi.
3: Ça va, Renan ?
0: T'as bouillé, toi ?
3: Ouais, ça va super, et vous, ça va ?
1: Ça va,
0: ça me préparait tes petites questions pour interviewer. Tu sais que franchement, le timing est nickel parce que j'arrivais à une question encore là et c'était à toi de prendre la main. Donc c'est vraiment parfait.
3: Oh, bah, c'est super, parfait.
0: Comment tu vas sinon ?
3: Bah écoute, l'été est passé vite, ouais. Sinon ça va.
0: T'as profité un peu ?
3: J'ai profité, ouais, du soleil, de la mer.
0: Ça se voit, c'est figure, cool. Toi.
3: Ah ouais.
0: T'es un peu plus coloré que moi.
3: Un peu bronzé. Ah ouais. T'as pris des couleurs aussi.
0: Ouais, mais ouais. Pas au même endroit.
1: Ah. Il était au-dessus des nuages dans les Alpes.
3: C'est ça. Pareil.
0: Voilà. Alors, pour la petite histoire, Alban et Mandou se connaissent. On en discutera tout à l'heure. Je crois même qu'ils ont déjà eu du contact un peu
3: physique.
0: Un peu rapproché. Un peu rapproché.
1: Bagarre.
0: Voilà. Toi, Bams, tu enchaînes les dates. Comment tu gères l'énergie entre chaque date? Comment tu gères sur la durée, en fait?
1: Ouais, ça a été une vraie question, étant donné que là, j'attaquais ma troisième saison avec deux festivals vraiment plus intenses, quasiment deux à trois dates, voire quatre par semaine sur l'été.
0: Ah oui.
1: Et cet été notamment avec, depuis deux ans là avec les Billy Groom, où c'est aussi du coup une place d'orga, d'organisateur de soirée également. Donc tout ce qui va avec, les éditions des flyers, juste se corréler avec les artistes, tout ça. Donc c'est vrai qu'il n'y avait pas trop de jours off, dans la semaine. Et ça te permet... Tout ce rythme-là fait que t'as pas droit d'écart.
0: Alors donc, t'as une hygiène de vie, tu veux nous dire?
1: Ah, je suis obligé.
0: Anaïs, c'est fait.
1: Mm-hmm. Ah oui, ils savent que
2: je les fais chier.
1: Que je les fais chier avec les nutriments, les protéines, tout ça. Parce que...
2: Les target par toutes les pubs Insta. Ah ouais,
0: Attends, tu permets des petits écarts quand même, j'espère.
1: Pas tant que ça, je vais pas te mentir.
2: Ah ouais, il fait Sam super souvent.
1: Ouais, moi je pense que je dois avoir le plus gros quota de Sam dans notre groupe aussi. Ouais. Non, c'est vrai que j'aime
2: même
1: bien.
2: Même à tes propres soirées, quand on vient te voir, tu nous ramènes après.
1: Non, mais c'est vrai que sur... c'est pas que sur l'été, c'est même à l'année. Mais vu que là, surtout, le projet a fait que maintenant, je suis à 100% dessus. C'est ça qui me fait manger aussi. J'ai aussi ma propre responsabilité de faire continuer et développer le projet au fur et à mesure des jours. Donc,
0: à grandir, ouais.
1: Donc, ouais, je m'autorise bien moins d'écart que quand je commençais, que je faisais une date par-ci, par-là, par mois. Ouais,
0: donc, une rigueur, quoi.
1: Ouais, complet. Et surtout, là, surtout pendant l'été, parce que, comme par exemple, je pensais avoir mes mardis, mercredis à la cool pendant l'été, bah non, la place d'orga aussi de soirée fait que, bah, il y a du matos à réparer, il y a le spot à. Il y a le spot à nettoyer, il y a toute la com à assurer pour les prochains événements, en même temps que préparer les prochains sets, tout ça. Donc non, c'est vrai qu'il n'y a pas la place.
0: C'est un vrai boulot.
1: Apparemment, c'est un vrai boulot. Mmh. Ouais.
0: Bon, alors donc, pour avoir l'énergie sur la durée, ton secret, c'est
1: les fruits. Les fruits et du peanut butter. Beurre de cacahuète.
0: Ah ouais?
1: Ouais, beurre de cacahuète.
0: Pas de coca.
1: Non, Perrier. Et si j'ai découvert j'ai découvert que les Red Bull il y a 3 ans, tu vois. Mais non, shot de gingembre et Perrier est impeccable. Hein.
0: Un peu d'épices de temps en temps, non? Curcuma, du cumin.
1: Bien sûr, bien sûr.
3: Gingembre.
1: On aime bien se faire plaisir.
0: Ah oui.
1: Mais non, c'est vrai que c'est surtout ça. Ouais.
0: En 2024, tu avais sorti donc un EP qui s'appelle Praia Baleal.
1: C'est ça.
0: Une carte postale sonore inspirée de tes voyages. Comment tu définirais ton nouvel EP qui est sorti en juin, donc? Alors, juste pour le coup, il est sorti déjà, en fait, son EP, parce que j'ai dit, en préparant aussi l'émission, je pensais que son EP n'était pas sorti. En fait, il est déjà sorti en juin, Borivage.
3: Oui, tout à fait. Borivage. Deux tracks, t'as sorti.
1: C'est
3: deux
1: exactement
3: tracks.
1: Ça.
3: Ouais. Je suis à jour.
0: Ouais, super. Et comment tu définirais la couleur de ce nouvel EP Borivage?
1: Oh, ouais.
0: Et je vais te laisser donc discuter avec Mandou.
1: Carrément.
0: Mais tu peux répondre à ma question.
3: Bah, c'était une de mes questions.
0: Ah, merde.
3: Non, mais c'est pas grave.
1: Alors, justement, donc le premier EP, c'était vraiment, je l'avais composé vraiment en ces trois tracks-là de Praia Baleal. Comme étant la carte postale sonore un peu de ce que j'ai pu vivre là-bas. Et donc là, avec Borivage, c'est vraiment clairement un clin d'œil un clin d'œil à la ville qui m'a vu et la région qui m'a vu grandir avec Brest et le bassin brestois. Parce que Borivage, il y a évidemment, on l'a évoqué un peu plus tôt, mais le petit clin d'œil aux après-midi et soirées Borivage d'Astropolis d'été qui se déroulaient là-bas.
0: Oui, tout à fait.
1: Évidemment.
0: Tu resitues le spot?
1: Ah, bien sûr. C'est pour ça, si les gens zooment un peu sur la cover, on l'a shooté là-bas.
0: D'accord.
1: La cover. Mmh. Hein, donc, et c'est pour ça que même dans les tracks, si t'écoutes précisément même le début du morceau Borivage, on entend un peu des claquements de bateau un peu pour faire référence au port au loin, tout ça. Donc ça a été vraiment imaginé là-bas. To the Dome qui est en fait la continuité un peu d'un week-end d'été à Brest, avec évidemment la scène Dome d'Astropolis. Ça a été vraiment pensé comme la direction autour de ça, la genèse autour de ça, c'est que j'ai commencé l'année dernière avec un remix de Brest Bay de Standard Patrol, évidemment.
0: D'accord.
1: Et Wicked que tout le monde connaît.
0: Oui. Et
1: c'est tout ça qui m'a donné un peu cette patte-là et cette idée-là de à quoi pourrait ressembler la musique d'un gamin qui est né entre les caissons dub et reggae de Standard Patrol et l'électronique d'Astropolis, tout en gardant ma petite patte Tech House.
0: Est-ce que, alors dernière question avant notre petite pause, est-ce que cet esprit de voyage t'a accompagné encore cet été? C'est faire toujours référence à ce premier EP.
1: Je pense que c'est quelque chose qu'on retrouve surtout dans mes sets et dans ma sélection. Parce que évidemment, je suis resté en Bretagne cet été, mais il y a toujours une petite flûte orientale ou quelque chose comme ça qui drop un moment ou un autre. Mais c'est évidemment une patte que j'assume et que j'adore apporter, étant donné que c'est également ce qui va se dérouler dans les prochains EP qui reviendront sur des voyages en Asie.
0: Il est 20h22, vous êtes bien sur Radio U, plan de vol 458 ce soir pour la B-Side d'Arnaine Company. Mandou, ma copilote, est arrivée à bord. On va vraiment pouvoir rentrer dans le vif du sujet. On va se permettre de se faire une petite pause, restez bien avec nous. On est ensemble au moins jusqu'à 22h15, voire 22h30. Tout ça va dépendre de notre guest Bombs ce soir.

0: Plan de vol 458 sur Radio U. Bombes est à bord jusqu'à 22h30. Alors, toujours avec X-Club qui va nous accompagner comme ça. On va reprendre donc notre discussion et je vais passer la parole à ma copilote Mandou pour la partie justement du nouvel EP qui s'appelle Beau Rivage, avec deux tracks qui sont sortis au mois de juin.
1: Hein ? Ouais, tout à fait, des tracks et vibes dub reggae, dance hall, sur des beats techno house. C'est ça, hein?
2: C'est ça.
1: Alors, tu nous as parlé un petit peu de l'origine de Beau Rivage, d'où ça venait. Mm-hmm. Comment tu as travaillé sur ce projet? Quelle était ton idée, ton émotion que tu voulais transmettre sur ce nouvel OP?
2: Mm-hmm. Bah alors, du coup, donc, comme je disais, la genèse vraiment de ça, c'était ce remix de Brest Bay. Et en fait, pour le deuxième morceau qui s'appelle maintenant To The Dome, à l'origine, il s'appelait Rucus. Et Rucus, c'est parce que j'avais samplé le Peppa Gym, évidemment, des Standaï encore. En fait, j'étais leur demander juste, est-ce que ça vous branche? Salut, j'ai ce morceau-là. Je l'ai joué à la suite, je le joue dans tous mes sets. Il y a une putain de réaction à ça à chaque fois. Est-ce que ça vous brancherait d'en faire quelque chose, quoi, d'en faire un remix ou quoi que ce soit? Et du coup, j'ai eu Morgan, donc qui est le manager des Standaï Patrol, et qui a fait suivre les morceaux. Mais il m'a déjà mis en garde dans le sens où ils sortent pas énormément de remix ou de choses comme ça. Ils préfèrent, dans la culture sound system, ils ont plutôt ce truc là des dub plates, hein, qu'ils appellent, qui gardent entre eux et le remixeur. Et du coup, après quelques échanges très très courtois d'ailleurs, il est revenu avec la réponse du groupe qui était de justement de le garder plutôt en dub plate. Mais j'étais tellement fan de ce morceau, je souhaitais vraiment le sortir du coup sur les plateformes. Comment il marchait sur les dance floors. Et du coup, j'ai pris la décision de remplacer le vocal par ce qu'il est actuellement. Mais c'est vraiment un EP qui a été construit et influencé par Standaï Patrol, parce que ils en sont vraiment à l'origine.
1: Ouais.
2: C'était au début, c'était des morceaux qui étaient pensés et prévus pour être sortis juste sur en free download sur les plateformes, mais ça en est devenu mes deux morceaux officiels. Ouais.
1: Ok. Et est-ce que tu penses que Beau Rivage, ça marque une évolution de ta musique, ou alors c'est plutôt l'aboutissement de la direction que tu prenais déjà?
2: Alors, clairement une nouvelle direction, parce que donc en même temps que je composais ces morceaux-là, j'ai eu une date où notamment tu étais aussi Anaïs, mais avec pendant l'hiver avec Jaël. Jaël qui accompagne Bigaranx sur toutes ces dates et qui a un projet à part également, et du coup on a été aligné en Billy Groom à Audierne en décembre, et il nous a sorti un set dub drum bass et tout son univers là que j'ai trouvé hyper rafraîchissant et qui m'a complètement replongé dedans. Je veux dire, j'écoutais de la dub, j'étais plutôt reggae de base, mais j'écoutais de la dub un peu sur le côté, et en fait il m'a complètement retourné le cerveau avec son set, et ça fait que j'ai vraiment geeké dessus pendant tout l'hiver sur les origines, sur qu'est-ce qui en fait un morceau dub, et c'est quoi exactement ce monde en fait que je redécouvre, où je me suis pris évidemment Midnight Walker de Standaï Patrol en 2013 comme beaucoup de gens dans le coin, mais ça m'a permis vraiment de me remettre dedans, et j'ai vraiment eu l'impression de trouver une direction en fait pour mes productions là qui sont à venir et qu'elles sont devenues Beau Rivage et To The Dome.
1: Et à quel moment tu sais que un track est terminé? Est-ce que tu arrives facilement à lâcher prise sur une production, ou comment comment tu sais dire stop?
2: À Alors au niveau de la compo du track, on a de la chance en tant que DJ, c'est qu'on peut les tester live.
1: Ouais.
2: On peut les tester live et se nourrir un peu du retour des gens live. Beau Rivage et To The Dome, faudrait que je regarde dans mon ordi, mais je pense qu'on doit être à une V8 ou une V9 pour chaque morceau. Et c'est à ce moment-là, en fait, quand nous on le sent, quand on voit que ça répond en face, surtout c'est des morceaux qui patate, donc c'est s'il y a pas de réaction en face sur ce genre de morceau là, on le sait assez vite que on fait pas le job. Mais il y a eu également une grosse facette nouvelle qui par rapport au premier EP, c'est que maintenant je suis accompagné par Stan de Arta Sounds sur Nantes pour tout ce qui est le mix et le mastering aussi et des chouettes petites idées qu'il a également et c'est ça qui a fait vraiment level up la prod par rapport à mon premier EP.
0: D'accord.
2: Et ça s'est vu tout de suite dans la réaction des gens et à quel point les gens l'écoutent. Enfin, j'étais vraiment sur le cul là. Mais...
1: Tu focuses plus sur le public plutôt qu'à l'instinct?
2: J'ai tendance à produire pour jouer live. Moi, c'est ce que j'adore faire, c'est jouer live. Et du coup, si mes productions ne traduisent pas bien sur un dance floor, j'en vois pas suffisamment l'intérêt. Ouais. Pour le moment, en tout cas, dans ma petite aventure de producteur, je résonne pour le moment comme ça, en tout cas. C'est de la musique faite pour mes sets. C'est comme mon premier EP, autant... bon, je le réécoute rarement chez moi, mais par contre, c'est des morceaux que j'arrive et qui ont totalement à jouer dans mes sets et qui ont totalement leur place dedans. Et ça, pour des premières productions, c'est vrai que j'en suis assez content. Ouais. Parce qu'on connaît un peu tout ce côté un peu timide que certains producteurs ont sur des premières productions à les jouer dans leurs propres sets. Et je vois que même 2-3 ans après, elles sont toujours dans le roster, donc ça j'en suis content. Ouais.
1: Ok, qu'est-ce que tu aimerais que le public ressente en découvrant Beau Rivage pour la première fois?
2: Qu'est-ce que j'aimerais qu'il ressente? C'est une bonne question. Parce que c'est de l'énergie... les deux morceaux restent quand même de l'énergie pure dans les deux... Je vais pas demander à qui que ce soit de faire une introspection sur sa vie en écoutant Beau Rivage ou surtout To The Dome. C'est vraiment une énergie pure que j'espère pouvoir bien retranscrire en live. Qui donne envie d'aller danser et taper un peu du pied. Mais si j'avais qu'une réponse, ce serait énergie. Ouais.
1: Énergie. Ok. Renan, t'as quelque chose à vous dire?
0: Tu aimes bien taper du pied alors?
1: Ah bah oui.
2: Je crois que j'aime bien taper.
0: C'est la pire, en fait.
2: Je crois que je plaide coupable.
0: Est-ce qu'il y a un artiste ou un track qui t'a marqué, qui t'a vraiment marqué cet été?
2: Je vais,
0: quelque chose.
2: Je vais dire Jaël. Jaël, franchement, Jaël. Avec son électro-dub, que j'ai trouvé hyper rafraîchissant. C'est des choses que j'avais pas l'habitude d'entendre dans l'Ouest et notamment son morceau Nostalgia là, je me le suis pris plein de face, donc Jaël, allez écouter Jaël.
3: Ça fait assez sens avec ce que toi tu joues, je crois que vous êtes plus vite très solaire. Ça se rejoint assez bien, côté chaleureux, transmission.
0: Je t'ai ouvert ton micro. Tu peux reprendre si tu veux.
3: Oui, je disais que Jaël et Bombs avaient... ma perception à moi, c'était que vous retrouviez sur le côté très solaire de la musique et du lien avec le public. Comme tu disais, à la date où on l'a vu, là, l'hiver dernier, il y a une connivence avec ce qui se passe juste en face de lui. Et du coup, ça ne m'étonne pas du tout que ça t'inspire et que ça fasse un petit parallèle que toi, tu fais.
2: Parce que c'est quelque chose que je n'avais pas forcément vu sur des scènes ou des line-up plus orientés. On est quand même, comme on dit souvent ici, des enfants d'Astropolis et plutôt des DJ techno très... beaucoup plus sombre, beaucoup plus...
0: Techno.
2: Ouais, techno.
0: Un peu plus techno.
2: Ouais, voilà, c'est ça. Et d'avoir cette facette-là que j'arrive à traduire à travers des productions qui me parlent plus en tech house et tout ça. C'est vrai que ça a été un un gros truc révélateur en tout cas.
0: Tu joues souvent en extérieur, bon, le printemps, l'été, à la belle saison, on va dire. Ça change quoi dans ta manière de mixer? Tu disais, je te reprends, que toi, franchement, en tant que producteur, c'est le live que tu kiffes. Hein.
2: Mm-hmm,
0: c'est pour ça que tu produis aussi, pour faire des performances live. Ça se retrouve un petit peu aussi dans la manière de mixer l'été.
2: De mixer et de produire aussi. On ne produit pas de la même façon non plus et on ne fait pas des choix similaires à la production, mais aussi dans la sélection des sets. Et c'est vrai que autant au niveau de l'été, enfin printemps, été, c'est des choses et c'est une sélecta et une façon de faire qui vont me venir... qui vont me venir beaucoup plus naturellement. Autant dans l'hiver, il faut que je fasse plus l'effort de ah non, là on va jouer, il va faire froid, les gens ok on va leur amener un peu de soleil ou quoi que ce soit, on va leur amener des grands sourires, mais il faut que je fasse un plus grand effort dans ma sélecta en hiver qu'en été, en tout cas ça c'est sûr. Et je pense que c'est ça transpire juste de ma, je sais pas, de mon caractère, de mon...
3: Oui, mais du coup, quand on va te voir en hiver, on est là, ah, une bonne dose de soleil.
0: Bah oui, c'est un peu comme ça.
3: Enfin, tu vois, toutes tes DA sont dans les oranges sunset et tout. Ouais, toi, tu bouffes des oranges tout l'hiver et on te voit, t'es là, ah, il est là, le soleil.
0: D'ailleurs, je te trouve un peu orange quand même.
2: Et ben...
0: T'as le teint... le teint carotte.
2: Vitaminé.
0: Non, je me moque de toi. Tu n'as pas le teint carotte. C'était une petite blague.
3: Bonne mine.
0: Je te laisse continuer, Mandou.
1: Oui. Quand est-ce qu'on va pouvoir avoir les autres tracks? Quand est-ce que tu penses les sortir?
2: Alors, le premier track, le prochain track à sortir, donc qui va compléter l'EP, sortir en même temps que la date du Vauban.
1: Ok, le 31 octobre.
0: On parlera.
1: Le 30 octobre, pardon.
2: Voilà, je pense que peut-être qu'on reviendra dessus par la suite.
0: Oui,
1: on va en
2: sera fin octobre.
0: Oui, tout à l'heure.
2: Et le quatrième et dernier morceau qui complétera l'EP sera en fin d'année. Mais pas encore de date exacte.
1: Ok. Et t'es prêt?
2: Je suis prêt.
1: Tu refais, tu t'écoutes, tu transformes.
2: En fait, le troisième morceau là qui va sortir en octobre, c'est les ébauches étaient déjà faites en fin printemps. Là, c'est des questions de peaufinage et aussi une fois que tu les as testées en live pendant l'été, de petits réglages pour soi.
1: Ok, donc en fait, pour bien comprendre, ce qui te fait arrêter ton track, c'est en fait le test du public.
2: Ah ouais, complètement.
1: À partir du moment où ça donne, ça prend, tu dis ok, je touche plus.
2: 300%.
1: Ok.
2: 300%.
0: Ok.
1: Donc finalement, tu marches plus à la réaction du public qu'à l'intuition.
2: Ouais.
1: Parce que t'as ton énergie et tu sais que. Enfin, c'est ça.
2: Ouais,
1: si je comprends.
2: C'est des tracks faits pour le dance floor. C'est pas pour autre chose, c'est des tracks faits pour le dance floor. Donc si ça réagit pas, si ça transmet pas bien sur le dance floor, et je dis pas qu'il faut qu'il y ait un pogo à chaque drop ou quoi que ce soit, mais tu le vois, tu vois que ça réagit quand ça connecte bien avec les gens et puis c'est ça.
1: Mais du coup, tu penses qu'au public, on peut pas traduire des choses de ta personne par ta musique?
3: Moi aussi.
0: Je pense qu'Anaïs a des dossiers là. Elle aurait peut-être des trucs à nous dire.
3: Moi, tu sais, bouche cousue.
0: Ouais, tu peux balancer un peu quand même.
3: Non, mais.
1: Tu sais, par rapport à ton humeur du moment, toi, t'es focus que sur le public ou quelque part, quand tu fabriques, c'est en fonction de ton ressenti, ton état d'esprit, ton humeur.
2: Bah, mine de rien, cette patte, parce que quand on parle de la patte dub et la patte reggae, tout ça, c'est quand même, ça reste des pattes aussi assez solaires et qui m'ont donné une direction aussi dans ma musique, parce que je reste, je pense on dit souvent de moi que je suis quelqu'un de plutôt optimiste, de plutôt solaire, et c'est pour ça que ça a donné un peu une direction de ah, mais on peut partir par là, on peut aller. On peut rajouter des skanks un peu reggae, tout ça dans ces prods qui te font tout de suite te transporter quelque part ailleurs de là où tu es actuellement. Je pense que c'est un doux mélange des deux, Parce que je me vois pas non plus juste sortir. Si je veux une grosse réaction sur le dance floor, je me vois pas demain juste sortir un gros morceau art techno bien froid, bien métalleux, juste pour avoir une réaction dance floor. C'est quand même fait de mes propres, enfin mes propres influences et point bonus si si en plus en face ça connecte.
0: Okay. Bon, on est quand même beaucoup à dire, vraiment beaucoup, beaucoup, parce qu'il y a pas mal de gens qui te suivent, que tu communiques justement cette bonne énergie sur scène. C'est bien, tu la transpires bien, tu l'amènes bien, et tu la... les gens, quand ils regardent, en fait, ils sont comme toi. Enfin, tu vois ce que je veux dire? Tu amènes bien la vibe, en fait.
2: Carrément, ouais, carrément.
0: Est-ce que c'est quelque chose de naturel chez toi ou tu le travailles un peu?
2: Alors, c'est quelque chose de travailler. Hein. C'est quelque chose de travailler et j'ai eu la... Je sais pas si c'est la chance, mais en fait, si y en a qui ont un peu de temps à perdre, ils peuvent aller diguer sur YouTube. Mais les premiers sets que j'ai fait chez moi, j'ai pris l'habitude tout de suite de m'enregistrer avec une caméra sans même les poster derrière, mais avec une caméra, parce que je suis parti du principe et du fait que si je fais de la musique et si je mixe, c'est qu'il y aura probablement une audience en face. Et si je suis déjà pas à l'aise avec le regard d'une caméra, ou alors où personne n'est obligé de voir d'ailleurs ces images-là, si je suis pas à l'aise avec cette caméra-là, comment est-ce que je vais faire quand il y a 30 personnes, 100 personnes, 1000 personnes, 3000 personnes? Et du coup, j'ai pris l'habitude en fait d'enregistrer ces sets-là et d'essayer de faire vivre, de divertir aussi les gens qui écoutaient ces premiers sets-là que je postais il y a quand même 9-8 ans.
0: Ah oui, quand même.
2: Donc c'est une habitude que j'ai pris
1: et que tu préconises pour les nouveaux DJ d'ailleurs.
2: 300, c'est le truc que je dis à tout le monde, c'est vous n'êtes pas obligé évidemment de le poster si vous n'êtes pas à l'aise avec, mais prenez cette habitude là de vous enregistrer, parce que vous allez être juste aussi conscient de l'image que vous dégagez pendant que vous jouez. Parce que si vous êtes avec les épaules en avant, le regard au niveau des lacets et en pensant que vous êtes en train de retranscrire exactement l'énergie de votre musique, de ce que vous voulez transmettre au public, et ben c'est peut-être pas le cas. Et là, du coup, vous allez pouvoir corriger ces petits côtés scéniques là directement chez vous. Mais c'est quelque chose que à tous ceux qui se lancent dans quoi que ce soit d'un DJ ou artiste ou musicien, de passer par cette étape là. Ouais.
0: Bisaï, plan de vol 458, 20h44, restez bien avec nous. On est ensemble jusqu'à 22h30 à peu près avec Bombs ce soir.

0: C'est bon ça, Momza.
1: Ah, c'est très
0: bon ça, hein.
2: Ce poulet.
0: Allez, on va continuer cette émission. Il est presque 21h. Dans 10 minutes à peu près, on a encore le temps. On va prendre le temps de toute façon ce soir parce qu'on a pas mal de choses à dire, à discuter avec Alban et Anaïs, hein, sa pote, son amie, sa collègue, qui connaît bien Bombs aussi parce que il y a un format qui s'appelle Billy Groom. Hein, et je vais laisser justement Mandou, ma copilote, discuter avec eux deux parce que c'est quelque chose que Anaïs et Alban vont pouvoir nous présenter un peu le principe de tout ça.
3: Alors Alban, tu es donc DJ, producteur et désormais avec Anaïs, créateur de format, si j'ai bien compris.
4: C'est ça.
3: Avec donc un format club qui s'appelle Billy Groom.
4: C'est ça.
3: Auparavant, tout l'été, vous étiez à Audierne.
4: Ouais, on était en résidence tous les lundis à Audierne.
3: Voilà, et vous faites escale à Brest le 30 octobre prochain au Vauban, dans la salle mythique du Vauban.
0: T'as des sacrées infos, je trouve, ma copilote, quand même. T'as quand même les infos.
3: Et on s'est rien dit en off. Hein.
0: C'est vrai qu'on s'est pas concerté. Hein.
3: Et donc, du coup, alors, donc, nouveau format. Pour qu'on comprenne un petit peu, c'est quoi précisément Billy Groom,
4: ouais.
3: Et comment est née cette idée? Je vous la pose à tous les deux, puisque Anaïs aussi, tu fais partie du projet. Enfin,
4: ouais,
3: dites-nous.
4: Pour restituer un peu, donc Billy Groom, on l'a commencé il y a... Enfin, moi, je l'ai commencé il y a 2 ans sur mes résidences, du coup, pareil, au même endroit à Audierne, dans le bar La Renverse. Il y a 2 ans maintenant, donc c'est des formats à 360 degrés, donc avec le DJ au milieu, rien autour, si ce n'est nos épaules et les épaules des autres. Et voilà, c'est des formats assez intenses sur des sets de 1 heure à 1 heure et demie et qui ont vraiment rencontré leur public déjà l'année dernière, mais cette année d'autant plus. Et c'est vrai que cette année, du coup, j'ai été rejoint par Anaïs, Edith et Gaël, appelé Billy Boy, qu'il y en a beaucoup qui le connaissent à travers ce nom maintenant. Donc, juste pour faire un peu le résumé de ce que c'est une Billy Groom, c'est des DJ sets à 360 degrés à côté d'un gros bilic bien chaud, des crêpes qui volent dans tous les sens, plutôt qu'on vienne te distribuer des bouteilles de vodka sur un plateau, on arrive avec des belles crêpes bien bretonnes, bien beurrées comme il faut. Et voilà, c'est une énergie collective que j'ai pas encore trop revu dans le coin, mais c'est vrai qu'il y a eu un sacré engouement l'année dernière et ça s'est confirmé cette année. Ouais. C'est confirmé cette année.
5: Ben ouais, t'as mis les formes avec Gaël, ils ont bien œuvré cet hiver, bien imaginé, bien pensé le truc sur comment on cadre en fait le projet avec la création notamment cette année d'une billetterie. Qui rend aussi le format très lisible en fait pour le public, où avant c'était des DJ sets au bar, mais sans forcément les infos horaires ou une programmation un peu plus au compte-goutte.
4: Ouais.
5: Et là c'est cadré. Et puis ouais. Alban, il dit qu'il est organisateur de soirée, il est programmateur surtout. Il nous fait 8 dates dans l'été avec au moins 2 DJ différents en plus de lui-même qui jouent tous les lundis. Donc c'est quand même un beau boulot, quoi.
1: C'est sportif. Hein.
5: Ouais, c'est sportif.
4: C'est sportif, hein. Je pense pas autant, tu vois. Mais non, c'est vrai que c'était quelque chose. Et c'était vraiment de comment concevoir aussi une soirée de la première, du premier accueil, du premier bonjour au au revoir. Et c'est là que, notamment, Billy Boy prend tout son sens. Malheureusement, il n'est pas avec nous ce soir, mais c'est par le biais de... pendant toute la soirée, il y a des petites quêtes annexes qui sont données par lui, qui permettent notamment avec le principe du ticket d'or, pour la personne qui le trouve ou qui résout les énigmes, de passer le dernier track, des choses comme ça. Donc c'est de pouvoir accompagner dès les débuts de la soirée jusqu'à la dernière heure, jusqu'à la dernière minute, de vraiment soigner ce truc-là et de rendre juste un espace, on l'entend, il est un peu à toutes les sauces maintenant, mais bienveillant et vraiment communautaire. communautaire, parce que les gens sentent se faire partie de ce truc-là. Quoi.
3: C'est ce que tu trouvais pas aux autres soirées électro. C'est l'apport de Billy Crew.
4: C'est serait vache à dire, parce qu'il y a beaucoup de gens qui font de très belles choses quand même dans l'Ouest. Mais ces petits axes-là qu'on l'a fait avec un personnage imaginé qui intervient tout autour de la soirée, parce que c'est aussi le MC qui annonce tous les prochains DJ, qui ambiance, qui harangue la foule, tout ça. C'est ça, par contre, c'est quelque chose qu'on n'a pas vu dans le coin et qu'on aime bien mettre les bouchées doubles dessus, mais et que vous pourrez revoir également et retrouver en Vauban en 30 octobre. Ouais. Mais c'est le 30 octobre, ça reste notre premier format club, étant donné que là sur Audien, ça reste un format bar qui finit à 2h, mais ouais, c'est notre premier format club.
0: Alors j'ai une petite question un peu technique.
4: Dis-moi.
0: Est-ce que le format Billy Groom serait adaptable à une couverture radio?
4: Je sais pas comment ça se retranscrivrait en live.
5: L'ASMR sur les crêpes, quoi.
4: Ah ouais, où tu mets un micro au-dessus du Billy?
0: Non, en gros, on pourrait descendre à Audierne avec ma copilote, un projet.
4: Bien sûr.
0: Une idée comme ça, ouais, on descend à Audierne, on couvre Billy Groom.
4: Ouais.
0: On parle un petit peu avec les DJ, on parle ensemble, on parle de la soirée. Et on se branche sur la régie.
4: Ah, ça serait chambé.
0: Pour diffuser ce que passent les mecs. Ah, comme on fait avec toi tout à l'heure, en fait.
3: Et en plus, je suis pas sûr qu'on soit obligé d'aller à Audierne, puisque maintenant, ils s'installent sur Brest.
0: Ouais.
4: Aïe, aïe, aïe.
0: Mais Billy Groom, quand même, on a compris, il a fait 8 dates, là, c'est ça?
4: Ouais.
0: À Brest cet été, enfin à Audierne cet été.
4: Ah,
0: moi, je trouve ça, je trouve ça a plus de sens de descendre là-bas dans le bouillon là-bas.
4: Alors, tu l'as bien dit, le bouillon. Ouais.
0: Mais peut-être l'été prochain, je veux dire.
4: Ah, ça
0: tu
4: va.
0: Il y aura peut-être moyen de. Ouais. Moi, je me le mets derrière le.
5: Ouais. Et puis interviewer aussi les gens de là-bas, parce qu'il y a vraiment une ferveur propre.
0: Ben, voilà, c'est pour moi. Alors pour moi, c'est ça qui est intéressant. C'est pour ça que je fais un petit clin d'œil et que je me le mets derrière l'oreille, parce que franchement, de couvrir une soirée, d'être là, de faire une émission radio un soir, de parler avec vous, de parler
3: ressentir
0: avec ressentir l'ambiance, les DJ, capter un peu le truc, et d'être branché sur les platines, et diffuser ce qui se passe, et bouffer des crêpes en même temps.
4: Ah là là!
0: Avec un petit rhum, un petit rhum derrière les fagots, là.
4: Heureusement que c'est la saison prochaine, parce que c'est vrai que les crêpes, on a dû les ajuster au fur et à mesure de la saison, quand même, avec notre Billy Boy national.
0: Bon, voilà, en gros,
4: je suis, très ouais.
0: Moi, je préfère descendre là-bas.
4: Ah ouais, ça serait chambé.
3: Il y a la plage
5: à l'origine.
4: Ah, il y a la plage en face. On vous accueille bien là.
5: Il faut rencontrer.
0: Bon, alors, on va prendre rendez-vous.
4: Carrément.
3: Ok,
4: carrément.
3: C'est noté.
0: Je ferme la parenthèse. Hein,
3: du coup, on fait notre petite programmation aussi.
0: Ah, bah oui, bien sûr.
3: Et du coup, justement, en parlant de programmation, comment tu fais ta programmation, enfin votre programmation?
5: Ta programmation,
4: c'est une très bonne question, parce que c'est une programmation qu'on commence, alors que je fais avec Dylan, donc, qui est le gérant du bar là-bas à la Renverse.
3: Oui.
4: Que je fais avec lui, par exemple cet été, lui il a beaucoup plus une patte dub reggae, justement. C'est pour ça qu'on a pu recevoir des artistes comme Kozik, Fayapid, qui sont des artistes live cette année. C'était la première fois qu'on recevait aussi du live, et puis on échange ensemble. Après, bon, moi j'envoie un peu ce que je croise sur le circuit, donc c'est pour ça, là cet été on a eu les Boys Don't Cry, les Solar Boys, il y a deux semaines. C'est Rose qui vient d'Angoulême aussi, ça devait être celui qui venait le plus loin d'ailleurs.
3: Donc pas forcément des artistes locaux, quoi.
4: Alors c'est quand même à 90% des artistes locaux, mais c'est vrai que si on a un kiff, qui vient de plus loin, on n'est pas du tout contre. Et il y a notamment, c'est là où c'était intéressant de faire intervenir Anaïs également, c'est que On a fait jouer du coup Anaïs Petilu, enfin Petilu pardon, que vous connaissez certainement sur Brest.
3: Oui.
4: Et Edith, étant donné qu'elles ont toutes les trois participé à des ateliers mix avec Techno Vagabond au café local. Donc je pense que Anaïs peut en dire un peu plus là-dessus. Mais...
5: L'hiver dernier, on a répondu à un post Instagram de Techno Vagabond qui remarquait le manque de DJ femmes dans le circuit breton finistérien et qui proposait sur l'hiver là, entre décembre et mars avril de participer à des ateliers en non mixité choisie, donc que des femmes pour apprendre à mixer avec une DJ femme. Donc on était encadré par DJ Momo et donc on a fait trois sessions cet hiver de vraiment initiation béaba, qu'est-ce qu'il faut, le matériel, le vocabulaire, etc., jusqu'à la fin, comment on se crée une DA, un press kit, des choses on n'a pas tout de suite forcément besoin de ça, mais ça donne vraiment une idée globale de ce que demande le travail de DJ de A à Z. Et ensuite, on a eu l'opportunité de pour certains

0: peu sur les vidéos, mais ça reste quand même très intense. Je veux dire, il n'y a pas de, y a vraiment aucune séparation avec le public.
1: Oui, tout à fait. T'es en immersion totale là.
0: T'es en immersion totale. Mmh, et il fait quelque chose dedans. Mmh. Mais du coup, on a vu aussi certains DJ perdre un peu des fois leurs moyens pendant leur set. Donc pour elle, c'était vraiment un saut. C'était aussi, je pense, à double tranchant. Si jamais, est-ce que c'est quelque chose que vous aimez ou est-ce que c'est quelque chose que vous aimez pas? Et elles ont réussi l'exercice avec brio.
2: Parce qu'on avait un bombs derrière, toujours très bienveillant, qui vérifie que tout se passe bien.
1: C'est une chose, en fait, tu vois, de donner ta musique au public, d'avoir ta place et être face à eux. Mmh. Et c'est autre chose d'être vraiment en immersion avec eux, quoi. Ouais. Ça doit être hyper impressionnant.
0: Je pense que pour certains, c'était... Enfin, moi, je sais que j'ai appris à... Enfin, avoir l'habitude maintenant après trois saisons 360 degrés.
2: En fait, il n'y aurait pas les Billy Crum sans Alban et sans la DA d'Alban qui est, on en revient à ce qu'on disait au début de l'émission, le partage, la danse, un truc très solaire, un truc de. Alban, c'est aussi le premier danseur sur ses tracks, quoi. C'est celui qui kiffe le number one.
3: C'est clair. C'est clair.
2: Du coup, quand Alban.
3: Mais c'est hyper communicatif.
2: Voilà, c'est ultra communicatif. Et
3: l'énergie qui dégage, forcément, les gens en face, ils apprennent.
2: Bah, tout à fait. C'est quelque chose que tu as travaillé, comme tu disais, avec la caméra, etc. Du coup. Les Billy Crum, moi j'en ai fait. Enfin, je suis venue, ça fait 3 ans maintenant que ça existe. J'ai commencé à y venir en tant que public, bah, du coup, dès le début. Et je me suis dit, mais on trouve ça nulle part, en fait, un truc où le DJ, en l'occurrence, c'est mon pote, mais en plus, le DJ, il est super sympa, ultra communicatif et il danse avec toi. Et du coup, les Billy Crum, elles sont nées comme ça. Et c'est vrai qu'il y en a qui arrivent sur site, sont un peu genre sur place, sont là, genre, waouh, en fait, on est vraiment presque au corps à corps avec le public. Ah, et en même temps, bah, pour écumer pas mal de festivals et de soirées en Bretagne ou ailleurs, souvent il y a quand même une petite barrière entre les DJ et le public.
1: Ouais,
2: là,
1: tout à fait.
2: Là, il n'y a pas. Et c'est une régalade. Alors après, il faut avoir les reins qui suivent.
3: Il faut avoir les reins qui suivent. Il faut bien gérer. Parce qu'un verre vite renversé.
0: Il y a des parties folklore.
1: Des gens qui se rapprochent trop. T'as envie aussi de ta petite bulle.
3: T'as la viande un peu saoule.
0: C'est complètement différent de toute autre scène. Toute autre approche de cette et c'est vrai que
3: il faut gérer quand même.
1: Mais comment elle est venue cette idée? C'est sur un délire au niveau des crêpes. Comment elle est venue, les crêpes,
0: je sais même.
2: Billy Crum existait avant
0: les crêpes. Il y avait pas vraiment de DA. C'était juste on trouvait rigolo le nom. Pour la petite référence avec les boiler room évidemment. Juste des sets à 360 degrés en Bretagne. Moi, j'en avais pas vu. J'en avais pas vu des masses.
1: On en avait vu nous, Renan, à Panneau.
0: Mais cette année, non?
1: Oui.
0: Et c'est vrai que le truc avec les crêpes, en fait, ça s'est rajouté au fur et à mesure.
2: C'était le miroir entre la platine et le bilic, quoi.
0: C'est ça.
2: Qu'on retrouve maintenant cette année, qu'il n'y avait pas forcément les années d'avant, mais qu'on retrouve dans les bilic room maintenant, c'est vraiment un back-to-back DJ.
0: DJ crêpier, quoi.
1: Trop bien.
2: Billy Boy, il est collé à...
3: Billy Boy.
2: Il est collé, quoi.
0: Ouais. Et d'ailleurs, désolé à Sacha qui a pris un petit bout de beurre un peu brûlant sur le bout des jambes en début de saison. C'était notre cobaye, le pauvre. Mais il va très bien, hein, mais on a dû ajuster, un peu la pression après. En fait.
1: Et l'idée, c'est quoi? C'est de faire voyager le format, de rester en Bretagne? Qu'est-ce que...
0: En fait, depuis l'année dernière, on a déjà des demandes de ce format-là. Mais c'est vrai que tous les lieux ne s'y apprêtent pas forcément. Et nous, à côté, on souhaite assurer une expérience plus ou moins similaire quand même. Peu importe là où vous pourrez retrouver. Si vous allez dans une soirée Billy Crum, ça veut dire que vous allez avoir chaud, ça veut dire que vous allez être accueilli d'une certaine façon, on va vous dire au revoir d'une certaine façon, on va vous accompagner.
1: On va vous proposer des
0: petits jeux à la con pendant la soirée. Si vous venez tout seul, on aura des petits trucs pour vous accompagner. C'est pas juste on débarque dans la soirée, on se met une tôle et on se pose devant le son et voilà, on se revoit à 6h.
2: Ouais, puis
0: okay.
2: Tu fais des copains, en fait.
1: Il y a un échange, il y a un vrai échange.
0: À 300%, 300%. Et
1: 360.
0: 360%. Mais du coup, ce qui fait que, par exemple, des endroits trop grands, trop hauts, trop... Il y a beaucoup d'endroits qui ne correspondent pas exactement. Et qui correspondent très bien à d'autres formats. Mais ce truc-là, on veut quand même le garder relativement intimiste.
1: Ça va se personnel.

0: quoi.
1: Ouais, ah. Voilà, exactement. Et que bah, à partir de la première, deuxième, bah, on connaît déjà des visages, on se claque la bise en arrivant. Et,
0: mais voilà. L'idée, c'est une soirée club, mais dans ton salon, quoi. En fait, entre amis.
1: Ouais, ou dans la cuisine de chez
2: Mes. Cuisine.
0: Ouais, ou dans, plutôt dans la
1: chez
0: cuisine.
1: Chez Mamgos, quoi. Ouais. Avec le building, avec chez Mamgos, quoi. C'est
3: dans la cuisine.
1: Voilà, c'est ça. C'est clair. C'est clair.
0: Bah, je pense que ça va bien prendre à Brest. Hein.
2: Bah oui, de toute façon, il n'y
0: a pas de raison.
1: Il n'y a pas de raison. Mmh. Mais d'ailleurs,
2: ils prennent la cuisine du Vauban le 30.
1: On prend la cuisine du Vauban le 30, nom des dieux.
4: Nom des dieux.
1: D'ailleurs, c'est la première fois qu'on va révéler le petit line-up pour le Vauban, parce que pour l'instant, on a juste sorti la petite annonce.
2: Okay.
1: Mais voilà, donc nous... Le 30 octobre, on sera accompagné de François B. François B.
2: Qui a joué à Astro.
1: Qui a joué à Astro, que j'ai pu croiser sur certaines dates avant. Il y a un super humain, super combo, enfin super producteur aussi. Il a aussi sorti ses tracks cet été, avec notamment No Corps, c'est juste des bangers qu'il a sortis, où lui pose à la voix dessus, etc. Donc c'est vraiment de la frappe. Donc moi j'ai pas pu y assister lors de son passage à Dôme, mais c'est un des sets où j'ai entendu le plus parler autour de moi.
0: C'est
1: galade. Ouais, enfin toi tu y étais, mais avec les copains, mais c'est vrai que j'étais ailleurs et on a fait que m'en parler, donc.
3: Mais il a un peu la même énergie que toi, hein, sur scène.
1: Et puis ouais, c'est quelqu'un qui, enfin, comme j'ai dit, c'est un super humain.
2: Ouais, c'est un super humain.
1: Qui a un très grand sourire, du coup c'était juste, c'était un peu une évidence en sortant de l'été quand on a réfléchi aux participants de ce premier format à Brest. Et du coup, en ouverture, on aura également donc les Dina Turn Up. Donc, ici Anaïs sous le AKA Sagaz et Dito, sur leur blast de duo Dina Turn Up.
2: Alors, pour rebondir sur François B, nous, on l'avait eu en interview pour Astro au Vauban.
1: Ah, génial.
2: Donc, pareil, je te rejoins, un super humain.
1: Oh là là,
0: quel plaisir. Plein d'énergie.
2: C'est cool. Je pense qu'on va venir à votre sauterie au Vauban.
1: Ah là là.
2: On va faire tourner les crêpes.
1: Ah, viens donc, on va les préparer comme il faut.
2: Je prends
0: vas-y, le lead.
2: Ouais. Est-ce que tu peux nous donner un mot un peu sur les gens qui ne te connaissent pas, qui te découvriraient un peu sur scène en live? Qu'est-ce que tu leur dirais à ces gens-là qui te connaissent pas?
1: Est-ce que vous êtes prêts à danser? Parce que c'est clairement le programme, sur ces sets là, sur les sets que j'aime proposer en tout cas. Et non, c'est vrai que si t'es prêt à suer un peu, à bouger le bassin, moi je serais là pour t'accueillir et proposer la petite danse qu'on a avec. Ouais.
2: D'accord. Je te laisse reprendre un peu.
0: Bah ouais, moi je me dis, mais qu'est-ce que tu aimerais encore accomplir musicalement que tu n'aurais pas encore réussi à faire? Parce que là, t'es producteur, DJ, programmateur.
2: Organisateur, le mec, oh là là. Il est multicasquette.
0: T'es multicasquette, donc.
1: Ouais. Oh là là, bah tant de choses. Et c'est là que j'ai vu aussi cette année un peu les limites de toutes ces casquettes-là. Et c'est pour ça que j'étais ravi, par exemple, sur Billy Groom, d'être accompagné de ces trois personnes-là. Je veux dire, même si je reste au cœur du truc, d'avoir ça, plus la production, plus les dates, plus...
2: C'est un vrai boulot.
1: Et tu vois, bah, par exemple, cet été, j'ai dû mettre juste les casquettes de producteur, de DJ et de programmateur, parce que la production, j'avais pas une... J'avais pas de temps à y consacrer, ni l'énergie non plus. Alors que là, c'est vraiment, on sort de l'été, ok, on pose la casquette programmateur, et là, la semaine prochaine, on réenquille en côté prod et DJ, on continue jusqu'à novembre. Donc, c'est ce switch-là constant et trouver un équilibre constamment, mais c'est vrai qu'on peut pas, c'est compliqué à assumer les trois à chaque fois toute l'année. Donc, pour répondre à ta question, pardon, Amandine, c'était comment ta question?
0: Eh ben, qu'est-ce que tu...
1: Je pars sur le temps, j'en parle.
0: T'inquiète. Qu'est-ce que musicalement tu n'as t'aimerais bien encore accomplir que tu n'aurais pas encore fait?
1: Ouais, alors évidemment, du côté des dates, ça va être de m'exporter de la Bretagne, et c'est pour ça que je me concentre d'autant plus aussi sur la production, parce que la production, j'ai appris à l'apprécier vraiment à force d'y passer du temps. Parce qu'au début, moi j'ai aucun background en musique, j'ai pas fait de solfège, j'ai rien fait là-dedans. Je suis tout enfin autoproduit, tout en autodidacte. Donc j'ai commencé à apprendre le synthé cette année vraiment. Et donc il y a tant de choses à faire côté production. Je suis encore vraiment, je suis encore tout bébé là-dedans. Et côté DJ, tout ça, ça va être vraiment d'accentuer sur d'essayer de m'exporter en dehors de la Bretagne, parce que c'est ça qu'ici en Bretagne là, on commence à avoir fait quelques dates dans le coin, donc c'est chouette aussi de pouvoir laisser la place aux autres.
0: Mais
1: et après côté programmateur, c'est justement cette casquette là pour le Vauban. C'est la première fois qu'on le fait pas chez nous, comme on l'appelle comme on l'appelle si bien. Et du coup c'est des nouveaux enjeux, des nouvelles choses à mettre en place.
2: Un challenge un défi.
1: Ouais, carrément, parce que on sait ce que les gens attendent, parce qu'on là on a beaucoup de personnes qui ont pris leur billet, on sait qu'on les a déjà vus tout l'été. Et on sait ce qu'ils attendent. Ils savent que nous les soirées cet été, on commençait à 21h, 21h30.
2: J'ai des potes là qui te connaissent, qui m'envoient les photos que t'as prises avec eux.
0: Nous aussi on est en photo avec lui.
1: Yes,
0: Et t'as une casquette préférée ou pas en vrai?
1: Le live.
0: Okay.
1: Ouais, c'est vraiment jouer de la musique pour les gens et avec les gens. C'est vraiment ça reste mon leitmotiv pour le moment. Ouais, vraiment.
0: Et là, pour la fin, quoi, que en trois mots pour décrire ton état d'esprit là aujourd'hui.
2: On te laisse réfléchir à 2-3 minutes, on fait un petit break.
1: Ouais, on fait.
2: Ok, c'est cool. Bon, restez bien avec nous. Hein. On a bientôt fini cette séquence là de discussion avec Mandou et Bambs et Anaïs et moi-même autour de tout ce projet, de tout son été, de tout ce qui se passe autour de Bambs. Restez bien avec nous. On fait une micro pause, le temps pour lui de réfléchir un petit peu, s'il se souvient encore de la question.
1: Il en faut.
2: C'est bon, tu t'en souviens?
1: Si on s'en souvient, celle-là.
2: Allez.

0: J'étais en train de leur faire des grands signes, mais ils voyaient rien, ils discutaient là entre eux.
1: Regardez la vue, regardez la vue.
0: Bah oui, à travers le hublot quoi. Voilà. Bon voilà, avant de se quitter, on avait donc cette petite question posée par Mandou. Tu t'en souviens très bien, Alban. Alors on va te laisser répondre. Tu as eu quoi, 3 minutes pour réfléchir.
2: Non. Franchement, là, les trois mots qui me viennent à l'esprit en cette fin de saison, ça va être vraiment excité de la suite, des dates là qui arrivent et de l'année qui va se finir tranquillement. Déterminé, mais surtout. Extrêmement reconnaissant de cet été parce qu'avant, enfin je veux dire comme j'ai dit, étant donné que cet été j'ai joué quand même devant bien plus de monde que les étés précédents, même si j'ai fait le même nombre de dates ou quoi, peut-être un peu plus, mais devant bien plus de gens et que ce soit tous les messages, que ce soit pour mes lives, mais aussi mine de rien, bordel, pour ma musique, c'est quelque chose aussi de.
0: Bah oui.
2: Quand il passe.
0: Gratifiant.
2: Bah oui. Ouais, parce que bah oui. Quand il passe 6, 8 mois, 9 mois sur un track, ça sort, tu vois que ça répond en live, mais aussi que les gens, tu les vois en train de chasamer ton truc et tout, c'est. Ouais, c'est tout nouveau pour moi quand même, même si j'avais l'habitude de jouer mes tracks avant, ça connectait pas autant avec le public.
3: C'est gratifiant.
2: Et ouais, c'est un sentiment de fou. Hein. Il y a un des remixes on n'est pas autorisé à sortir sur les plateformes, mais le remix de Brace Bay de Standard & Patrol, à chaque fois, je sais que je vais recevoir des messages derrière. Genre, c'est l'ID de qui le truc était là. C'est le mien, mais on peut pas le sortir. Donc.
0: Tu le joues ce soir ?
2: On le joue ce soir. Ah. Évidemment.
0: Bon, restez bien branchés, hein, parce qu'il va prendre les manettes.
3: Attends, il manque un troisième qualificatif.
0: Vas-y.
3: T'en as dit deux.
2: Excité, déterminé, reconnaissant.
3: Ah, reconnaissant, pardon. Ok, ça marche. Okay.
0: Tranquille, le mec. Hein.
3: Bon, en tout cas, t'as une belle énergie.
2: Merci.
0: Au niveau des dates à venir, donc on a parlé de celle fin octobre au Vauban. On a pris date, là, ça y est. Je pense qu'on viendra te voir et participer donc à cette soirée. Est-ce que tu as d'autres choses à nous parler ou est-ce que c'est trop tôt encore ?
2: Ben pour les Brestois et Brestoises qui nous écoutent, on a l'open air demain sur Kennedy. Kennedy avec Ram, notamment.
0: Okay.
2: Dans une semaine, dans le château... médiéval de Fougères également. Donc
0: de Fougères.
2: De Fougères.
0: Qu'est-ce que tu vas faire là-bas ?
2: Eh ben, on va turnuper les ducs et les duchesses de Fougères, j'imagine. Donc,
0: c'est de Fougères.
2: Sacrée date dans l'enceinte d'un château, super. D'un château d'époque. Et c'est vrai que c'est ça promet pour le coup.
0: Tu verras si tu connais pas Fougères.
2: Ah, je connais pas du tout.
0: Ah, Fougères.
2: Je connais pas du tout.
0: Vitré, Fougères, tout ce coin-là, c'est chouette comme ça.
3: C'est la nature, la nature.
2: Ah ouais, non, c'est la première fois que je passe dans ce coin-là. Mais okay. Il y a des chouettes petites dates. Il y a aussi, il y aura un face-to-face également à Vannes avec la gigoteuse, où ils appellent ça le gigofight. Ils installent tout un ring autour des DJ avec des petites entrées assez rigolotes que j'ai pu voir l'année dernière là, où je serai en face de Wasai. Donc j'espère que justement Amandine, la boxe taille va payer à ce moment.
3: Je te souhaite.
2: L'entraînement va payer.
0: Oui, parce que c'est un peu ce qui vous rapproche tous les deux.
2: Ah bah totalement.
0: Alban, on peut en parler vite fait là.
2: Ah, je pense qu'avant de connaître nos propres prénoms l'un et l'autre, je pense qu'on s'est envoyé 2-3 mandales et 2-3 high kicks.
0: Oui, parce qu'ils font de la boxe. Ils font de la boxe taille ensemble.
2: Voilà, c'est ça.
0: Ah,
2: c'est
0: pas qu'ensemble, parce qu'ils sont plusieurs quand même.
2: On est plusieurs.
3: C'est pour ça que je disais qu'il avait une belle énergie. Je m'en suis reçu. Dans le visage.
2: Moi aussi, t'es le kick.
0: Plein la gueule.
3: Voilà, plein la gueule.
2: Donc, c'est vrai que c'est chouette. Et puis, c'est quand même une fin d'année un peu particulière pour moi cette année, étant donné que je l'ai su cette semaine, j'ai eu la date exacte, mais je me fais opérer de l'épaule fin novembre. Et ce qui va me mettre un peu en dehors des circuits pendant un petit moment quand même, vu que ça reste une grosse opération. Et c'est surtout.
0: Tu vas pouvoir produire des sons.
2: Exactement. Ouais. Mais vu que j'ai du mal à accepter des bookings en début d'année parce que j'ai envie de voir comment je récupère aussi parce que j'ai envie que quelqu'un qui a assisté à un de mes concerts en été ou quoi que ce soit avant puisse recevoir la même énergie aussi en janvier. Et c'est vrai que si je suis avec un bras dans le sac ou quoi que ce soit, c'est vrai que ça aura peut-être pas d'allure, quoi. Donc,
0: Robocop, ouais. Tu vas avoir des vis un peu partout.
2: Ah, j'aurai des vis partout. On a déjà fait la gauche, c'est parti pour la droite.
0: À l'aéroport, tu passes sans problème.
2: Ah, ça sonne
0: partout. c'est bon, il sonne, c'est normal, tout va bien. Comment on fait pour te suivre sur les réseaux, dis-nous?
2: Ah, le plus simple, le plus concret, ça va être Instagram. Hein,
0: C'est là où je suis le plus actif. Bon, Anaïs confirme.
2: Banks Music. Mm-hmm. Les autres plateformes. Ouais, Banks et Billy Groom, évidemment, hein, pour les actus jusqu'à la prochaine date. Mais c'est vrai que ça reste là où je réponds le plus facilement. En tout cas, c'est vrai que sur les autres, beaucoup moins. Je poste juste, mais après, je sors très vite des applis. Ouais.
0: Un SoundCloud, une plateforme
2: Sur YouTube, sur SoundCloud, vous me trouvez sur Spotify, Deezer, tous vos distributeurs préférés. Normalement, on est trouvable.
0: Ok, super. Eh ben, écoute, merci d'avoir partagé ensemble
2: toutes ces bonnes informations. Merci beaucoup pour cette rentrée.
0: Voilà, on arrive à la fin de cette première partie de l'émission. On en sait un petit peu plus sur toi, sur ton univers, sur ta vibe, ton énergie, qui t'entoure, tes projets, ton épaule, tout ça. On est super content. Non, c'est vrai, hein, c'est une tranche de vie en fait.
2: Ouais, c'est vrai. C'est
0: tu viens de foutre un peu à poil derrière le micro, c'est cool.
2: Hein? Je pense que t'as bien raison. Je regarde. Non, mais tu m'as vu baisser les yeux parce que je regarde.
3: Et t'inquiète pas pour ta convalescence, le public aura hâte de te retrouver.
0: Ah oui,
2: c'est bien gentil.
3: Ne stresse pas.
0: Bon, ce qu'on te propose, Bam, c'est de rejoindre le cockpit. Tu vas nous rejoindre pour piloter le Zing et le ramener jusqu'à Brest. On est au-dessus de l'Atlantique là. Tu vas nous faire un petit tour comme ça et tu vas nous ramener à Brest. Ce sera un vol de nuit forcément. Il fait bien nuit partout là. Jusqu'à, on va dire, quelle heure? 22h30, ça te va?
2: Ouais!
0: C'est bon?
2: C'est toi le pilote. Hein.
0: Ah, de toute façon, je passe copilote et on a notre navigatrice qui sera là aussi. Et c'est toi qui va piloter le Zing.
2: Impeccable.
0: Pour le retour. Impeccable. Ça marche. Et bah écoute,
2: merci à vous deux.
3: Merci.
0: Merci à toi. Merci Anaïs.
3: Bonne soirée.
0: Tu peux aller rejoindre donc ton setup là-bas. On va faire une petite transition et puis on va juste communiquer par signe quand t'es prêt. Ce sera à toi de jouer. Bissa et Plan de Vol 458 ce soir sur Radio U avec Bamps en direct jusqu'à 22h30. Ouh, ça rigole, ça rigole.

Allez, chose promis, chose due. Le capitaine Bombs va prendre le contrôle du zinc. Voilà, c'est maintenant. Restez bien avec nous, ça va durer une bonne heure encore. C'est lui qui va piloter tout ça, B-Side, plan de vol 458. Ce soir à la radio.

Bissa et Plan de Vol 458 sur Radio U, toujours en direct. Avec dans vos oreilles Bombs. Il est en train de retourner le zinc. Alors il devait nous emmener au-dessus de l'Atlantique. Finalement on est même allé jusqu'en Jamaïque hein, comme vous avez pu l'entendre tout à l'heure. On a fait un petit saut là-bas. Donc tout ça pour vous dire qu'on arrive à la fin de notre émission. On va pas tarder à percevoir la piste d'atterrissage. Ça fait un petit moment qu'on est revenu vers Brest. Et je vois Bombs dans le studio qui est en train de s'ambiancer. Voilà, il nous reste 5 minutes. Merci Bombs pour ce plan de vol, franchement. Putain de bonnes vibes à bord. Rendez-vous vendredi prochain, 20h, hein, comme d'hab. Bonne fin de soirée, des bisous, bye bye. Podcast en ligne dimanche. 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